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0: Qu'est-ce qu'il va dire?
1: Mais tu sais pas, c'est pas ça du rap. Le rap, c'est ce qu'on vient de faire, c'est ce qu'il y a des tas de gens qui font. Il faut arrêter de prendre ça à la dérision et blaguer comme ça, parce que je sais pas, moi ça me fait pas rigoler.
0: Ah non,
1: rigoler.
0: On va pas arrêter de blaguer.
1: Il y a plein de gens que ça fait pas rigoler. Non, on veut blaguer, c'est clair, mais moi je sais pas, je suis pas là-dedans. Donc voilà, moi c'est ce que je pense, je suis pas dans le folklore.
0: Dans le folklore de quoi?
1: Voilà, et donc à partir du moment où tu
0: pas
1: fais quelque chose. Non, non, tu peux avoir de l'humour. Je pense que, je sais pas, apparemment tous les gens qui sont là, ils ont apprécié le morceau que j'ai fait, ils ont rigolé avant. D'accord, mais maintenant je pense que pour moi, quand je passe à la télévision, il y a des gens qui apprécient mon travail. Et il y a des tas de gens, il y a des tas d'enfants qui font.
0: Quel rapport? Quel
1: Attends,
0: rapport?
1: Je peux finir, comme quel ça tu rapport. Sauras quel rapport. Ouais. Et il y a des tas d'enfants qui apprécient le rap et qui font du rap, etc., etc. Et je pense qu'il faut avoir un petit peu de respect pour ces gens-là. Maintenant, peut-être qu'on n'est pas d'accord, mais c'est pas grave, j'ai dit ce que j'avais.
0: Non, mais est-ce qu'on peut pas.

0: télévision.
1: Non, mais c'était pas non, contre mais... toi, mais ça n'a rien à voir.
2: Laisse-moi finir.

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0: et nous sommes en direct des studios de Radio Super pour une interview, une fois n'est pas coutume, avec Sommet en Territoire. Et Étienne Russia est là aujourd'hui avec Fanatiki. Et aujourd'hui, ils vont nous parler, ils vont nous présenter cette petite résidence, ce passage de 2 semaines de Fanatiki qui se, sur le territoire qui se conclura en beauté sur scène et pas sur la scène, mais à l'école maternelle de Vertolaye, il me semble, le 9 août. Pas sur la scène, donc, mais peut-être y verrez-vous Étienne grimé en bleu, allongé dans un plat de fruits et de légumes et avec du bleu d'Auvergne. Vous comptez mille et une choses pour une soirée slam. Et d'ailleurs, c'est la raison de la présence de Fanatiki, qui est slammer, qui nous vient tout droit de Brazzaville, ou plutôt là tout de suite de Paris. Et c'est l'occasion d'un détour sur le territoire. Bonjour à vous deux.
1: Bonjour. Bonjour.
0: Ça fait plaisir de vous recevoir dans ce studio le jour de la fermeture, avant de s'en aller prendre des vacances à droite à gauche. Alors, comment ça s'est passé ces premières semaines, cette première semaine sur le territoire Fan?
2: Ce que je dois avouer, c'est que j'ai déjà un attachement ici, puisque je suis déjà arrivé ici en 2021. Donc, il y a un précédent qui fait de sorte que je puisse m'attacher facilement à Amber, d'autant plus que j'avais été bien reçu. Et les choses n'ont pas changé, je suis toujours bien reçu, pas que par Étienne, qui s'arrange quand même à me montrer, même si je sais qu'il s'arrange à me montrer que le bon côté d'Amber. Mais ce qui est plaisant ici, c'est qu'il y a une communication qu'on ne retrouve pas forcément ailleurs. Il y a cette chaleur qui est propre à Amber aussi. Et il y a cette diversité aussi, il y a chaque individu qui a son histoire, qui est à l'écoute et qui te parle. Et ça, c'est ce qu'il y a de très intéressant pour une personne qui a l'habitude d'écouter comme moi, parce que je m'inspire de ce qu'on me dit. Je m'inspire aussi de ce que je dis aux autres. Et c'est une expérience que j'aime bien réitérer quand je suis ici. Donc, c'est pour dire que les choses se déroulent très bien.
0: Et alors, une chaleur, c'est peut-être parce que tu es venu à chaque fois sur des mois d'été, sûrement.
2: Non, la première fois, c'était plutôt en octobre.
1: Octobre, oui. Octobre 2021.
0: Ok. Donc, Étienne, bravo à toi de ne pas l'avoir amené en février ou en mars ou en janvier encore. Sinon, on ne parlerait pas de cette chaleur de la même façon. Et alors, la première fois que tu étais venu, c'était pour aussi une action de Sommet en Territoire ?
2: Oui, parce qu'il fallait présenter mon bouquin que je venais de publier aux éditions Lattès, CAV 72. Et j'avais également proposé un petit spectacle, c'était une petite prestation de slam à Quinya.
1: À la cure, tout à fait. On embrasse d'ailleurs Audrey très fort.
0: Et là, c'est le grand retour sur le territoire pour le grand itinéraire bis qui a commencé le 6 juin avec David Sassifer, qui était à ta place, Fan, et qui nous a longuement parlé. Ça s'est continué. Peut-être, Étienne, tu peux nous redire ce qui s'est passé depuis ce 6 juin.
1: Bah oui, merci une nouvelle fois de votre invitation et de nous recevoir dans vos locaux pour la deuxième fois depuis le lancement d'Itinéraire Bis. Alors, Itinéraire Bis, c'est un sentier de marche artistique et patrimoniale sur la commune de Vertolaye qui a été développé après un an de travail avec l'ensemble des organisations de la commune. La mairie, plusieurs services de la communauté de communes, l'école, l'association des parents d'élèves, le comité d'animation, l'association de coopération internationale, la société de chasse, le club des boulistes, et il m'en manque évidemment le café comme chez vous, le café associatif de la gare de l'Utopie, etc. etc. Donc toutes les organisations de la commune étaient mouillées, les industries, et donc on a développé tout un sentier de marche qui existe maintenant depuis bientôt 2 mois, qui est parcouru à Vertolaye. La première preuve, c'est qu'il n'y a bientôt plus de dépliants dans les offices de tourisme. Rassurez-vous, il y a du réassort, mais tout de même, il n'y en avait plus, ce qui est quand même génial. Et puis, on a doublé ce sentier accessible en permanence d'une série de programmations qui avait commencé, comme tu l'as dit Gaston, avec l'invitation lancée à David Siffer, enfant juif caché à Vertolaye entre 1942 et 1945. Et puis ensuite, il y a eu toute une série de programmations, des contes dans le cadre de la fête de la gare, qui ont eu lieu dans le wagon de la gare, puisqu'il faisait un temps tout à fait pourri. Ce dont ne peut pas témoigner Fanatiki. Il y a eu le bal du 14 juillet, donc on a dansé sur Itinéraire bis. Il y a eu la rando contée dans le cadre du festival de contes Les Contes Sauvages la semaine dernière, qui était superbe, avec le naturaliste Nathanaël Lefebvre et Alain M, le conteur. Et puis nous arrivons maintenant au temps fort poésie d'Itinéraire bis, puisque ce même territoire a quand même une spécificité sur la question de l'oralité et de la poésie en particulier, qui est une pratique à laquelle nous tenons particulièrement. Et il nous semblait important qu'au milieu de l'ensemble des organisations vertolayaises qui sont représentées dans ce parcours, il y ait aussi une autre spécificité à nous. Et donc nous avons proposé à Fan, qui a très gentiment, et je le remercie très chaleureusement, accepté notre invitation, de revenir en Livre de Forez pour animer 4 ateliers, alors nous les animons ensemble, qui amèneront à 2 soirées la semaine prochaine, le 8 août à partir de 18h30 à la Gare de l'Utopie, avec dans un premier temps une conférence d'histoire de Julien Boucher, qui est un historien de l'Université de Clermont-Auvergne, sur les justes parmi les nations en Auvergne. Rappelons-nous effectivement ce que David nous avait évoqué, hein, effectivement la surreprésentation statistique des justes parmi les nations à Vertolaye. Donc en deuxième partie de soirée, on aura la restitution de nos ateliers, des ateliers du sentier, on les appelle comme ça, et nous terminerons par une auberge espagnole qui sont systématiquement des grands moments d'ouverture, d'expansion des estomacs. Et le vendredi, nous aurons une soirée slam poésie assez unique, puisque j'aurai le très grand privilège d'accompagner sur scène Fan, et nous serons tous les deux accompagnés, soutenus, portés par 2 musiciens formidables, Samy Yassine Chanteloz, qui vient de Clermont-Ferrand, et Laurent Sienus, le compositeur ambertois d'aura international. C'est la classe.
0: C'est vraiment la classe. Et donc c'est bien vendredi prochain, le 9 août, à l'école maternelle, dans la cour de l'école maternelle. C'est ça.
1: Bah oui, c'est ça. Il nous semblait important
0: en toute modestie, on prend l'endroit le plus important, le plus beau de la ville, quoi.
1: Ah, le plus beau, sans doute. Sans doute. Et effectivement, il nous semblait que c'était important aussi d'aller reconquérir un endroit où on ne va pas si souvent que ça, notamment si on n'a pas d'enfants. Et même si on en a, en fait, souvent, on les attend à la sortie de la cour. Et donc, c'était l'occasion aussi de redire aux enfants vertolayais qui ne partent pas en vacances que cette cour qui est municipale, elle leur appartient aussi en dehors des périodes scolaires, et de leur offrir la possibilité d'y retourner. Donc on s'empare d'un lieu inhabituel de programmation artistique, et c'est joyeux.
0: Et on pourra vous y entendre, tu parlais d'oralité et de poésie, et ça tombe bien parce que le slam c'est ça, c'est de l'oralité et de la poésie. Et qu'est-ce que... Fan peut-être, comment est-ce que toi tu décrirais le slam? Qu'est-ce que c'est pour toi le slam?
2: Déjà, les mots les plus simples ont été énoncés, oralité, poésie. Et s'il faudrait aller au-delà, j'ai tendance à dire que le slam, c'est tout. C'est notre quotidien, c'est un mouvement, c'est un état d'esprit, c'est le partage, l'altruisme. En gros, tous les adjectifs et tous les noms positifs qu'on peut trouver. Et c'est la bonne ambiance, c'est tout ce qu'il y a de meilleur en l'humain. Et c'est ce qu'on extériorise, en fait. Et justement, à travers des mots. Et pas qu'à travers des mots, mais aussi à travers des gestes, à travers la musique, à travers des sons. Il y a toute cette composition-là qui finit par donner une certaine forme que l'on pourrait qualifier de slam. Et ce qui est intéressant, c'est que plus on avance dans le temps, plus le slam devient métamorphe. Le slam prend plusieurs formes. Et que ce soit dans l'oralité tout simplement ou même dans une forme de littérature aussi, parce qu'on peut aussi lire du slam. Et c'est ce côté hybride qui fait d'ailleurs que le slam se répande partout, qu'il investisse tous les lieux, tous les esprits. Et ça, c'est ce qu'il y a de très intéressant dans l'exercice même du slam.
0: Et alors, Moi, le slam, on a cette vision-là en France de quelques slameurs très connus des années 2000. Il me semble qu'avant cela, je n'en avais pas beaucoup entendu parler. Et pourtant, quand je vois ce mot slam, j'imagine un peu quelque chose qui tape, quelque chose qui vient taper et qui met un grand coup. C'est une porte qui se ferme dans un grand courant d'air. Est-ce que ça vient percuter des choses? Parce qu'on a cette image quand même de texte qui est lu et sur de la musique plutôt qui accompagne, qui n'est pas trop présente pour laisser de la place à la voix. Qu'est-ce que ça vient percuter le slam par ses textes ou la façon de le présenter?
2: Alors, le slam nous percute à bien des endroits, dans bien de dimensions. S'il faut rester dans la morale, le slam vient choquer déjà puisque j'ai parlé de bonne humeur, de ce qu'il y a de positif en l'humain, qui s'exprime d'ailleurs à travers le slam. Donc le fait que nous puissions faire la propagande de l'amour, et je me permets de le dire, faire la propagande de l'amour, de l'unicité, du vivre ensemble, et quelquefois ça vient choquer, d'autant plus qu'on le dit avec beaucoup de poésie, beaucoup de simplicité et d'humilité. Et surtout qu'on assume aussi ce côté naïf et candide. Donc à un moment donné, le slam peut choquer, d'autant plus qu'on avance quelquefois dans des sociétés où on a tendance à trouver toutes ces belles paroles-là, toutes ces recommandations positives comme étant dépassées. Donc nous, on revient un peu avec, j'ai envie de dire, de la belle parole, de la bonne parole, comme de l'évangélisation, voilà. Donc on vient évangéliser l'amour, le vivre ensemble, le bien-être, mais aussi, j'ai envie de dire d'une certaine manière, l'immaturité, parce qu'il est bien d'être immature. Et c'est ça aussi le côté choquant du slam, c'est qu'on prend plaisir, on s'amuse à dire des choses. Et c'est dans cette immaturité que naît une certaine profondeur et qu'on réussit à avoir accès aux consciences de certaines personnes. Mais Étienne a forcément des choses à dire aussi. Mais avant cela, il y a un aspect aussi très important que j'aimerais souligner. Pourquoi est-ce que ça claque? Parce qu'il y a aussi des sonorités. Comment est-ce qu'on réussit à trouver un équilibre entre message et sonorité? Parce que quelquefois, dans l'usage même de la poésie, soit on privilégie le son, soit on privilégie le texte, et rarement les deux. Mais le slam est conçu généralement de façon à ce qu'il y ait un équilibre entre les sonorités, le son, le geste artistique, l'esthétique, et aussi la profondeur. Donc, que l'on retienne des propos qui ont été dits, même 2 ans plus tard.
0: Et oui, Tienne ? Tu voulais rajouter quelque chose?
1: Bon, peut-être 2 choses. La première, c'est revenir sur l'histoire du slam. Hein. Le mouvement slam, il est dans les années 60 aux États-Unis, avec des gens qui veulent dépoussiérer la poésie et qui, du coup, se réunissent dans des bars pour dire des textes à voix haute qu'ils ont écrits sans musique. Et effectivement, la base de ce mouvement... Parce que c'est vraiment de ça, c'est des gens qui se réunissent pour boire des coups en écoutant des poèmes. C'est ça le slam. En tout cas, ça c'est l'origine. Après, tu as raison, slam, de dire que fan, tu vois, j'introduise slam. Tu as raison, fan, de dire que ça devient vraiment métamorphe. Toutefois, cette origine, elle est très belle, elle est très forte et pour moi, elle est puissante parce que tout d'un coup, c'est vraiment un faire collectif. C'est pas. C'est pas vraiment ça d'avoir des artistes très identifiés qui en font commerce. Ça, c'est pas quelque chose me semble dans l'essence du mouvement slam et qui, sous certains aspects, me semble même assez regrettable parce qu'il a tendance à cacher la réalité d'un mouvement. Et par ailleurs, pour ce qui est du slam au Congo, ça a été vraiment la source numéro 1 de l'existence même de ce mouvement territoire, je pense qu'on peut le dire, puisque sans la rencontre des slameurs brazzaquinois, particulièrement des brazzavillois en plus, et je pense à toi, Fan, je pense à Gershom Gobong qu'on a déjà invité et qu'on réinvitera,
0: Brazza quinoa, ça veut dire...
1: C'est de Brazza et de Kin.
0: Brazza et Kinshasa, et Kinshasa. Qui vous le disiez juste avant, sont les deux capitales les plus proches.
2: Exactement.
1: C'est ça, et puis avec une facilité de déplacement d'une ville à l'autre, avec des laissez-passer qui s'obtiennent assez facilement à la frontière pour les habitants des deux villes qui peuvent aller trois jours dans l'autre. Et du coup, il y a des grandes communications entre les deux scènes slam de ces deux pays.

0: de venir sur scène, de le dire, et pour ça, de recevoir une bière offerte.
1: Et surtout ah. ça. Surtout ça.
2: Donc l'histoire du slam a finalement, continué, partie des États-Unis pour aller au Congo. Comment et pourquoi c'est arrivé et pourquoi ça a autant de succès là-bas? Parce que par exemple, moi, j'ai vu des soirées open mic, mais pas des soirées slam. Je n'ai jamais connu ça. Pourquoi c'est arrivé? Pourquoi ça a tant de succès à Kinshasa, à Brazzaville?
1: Alors, à Brazzaville, le slam arrive précisément en 2007.
2: Ah oui, 2007.
1: Oui, en 2007. Mais ça passe d'abord par Pointe-Noire, qui est la capitale économique du Congo. Et donc, c'est un slameur lillois qu'on appelle Loïc Bonimard qui vient animer des ateliers sur la demande de l'Institut français de Pointe-Noire. Ce slameur anime des ateliers d'un mois et à l'issue de ces ateliers, il décide de créer donc l'association Style Oblique. Et une fois que l'association naît, à ce moment, les acteurs même de cette association décident de répandre le slam partout au Congo. Donc, ils ont tout fait des pieds et des mains pour vulgariser le slam. Et ça a été facile parce que nous sommes un peuple d'oralité. On a toujours privilégié l'oralité que l'écrit. Et donc, ça a été très facile pour nous, d'autant plus qu'on se laisse facilement toucher par les émotions, par la façon dont on fait usage des mots. Donc, il y a toute cette beauté qui émane même de l'oralité, qui nous touche facilement. On en est très sensible. Et voilà comment est-ce que lorsque on finit par répondre la pratique du slam au Congo, mais il y a bien des jeunes qui se retrouvent aussi parce que nous avons tendance à nous confier très facilement au Congo. Et j'ai tendance à dire que c'est simple, c'est certainement dû à la chaleur. Il fait tellement chaud que voilà, on va tout de suite vers l'autre. Et dans cette manie que nous avons de nous confier aux autres, nous conduit aussi à dire des textes au profit de l'autre, en fait. Pas que pour soi, mais on dit des textes pour l'autre. Et en disant des textes pour l'autre, il y a une forme de thérapie là qui se met en place et on finit par se sentir bien nous-mêmes. Donc il y a des confessions qui se font là, donc on a vraiment l'impression de se retrouver dans le bureau d'un psy. Donc prendre une scène, c'est un peu comme s'allonger dans un canapé et puis raconter toute sa vie devant un psy. Donc il y a vraiment une thérapie là qui se met en place. Et ce côté chaleureux, on s'y attache énormément. Et c'est pourquoi on a adopté le slam très facilement. Au début, on le pratiquait exclusivement en français. Et bien plus tard, on s'est mis à le pratiquer aussi dans nos langues, que ce soit en Kituba, en Lingala, en Lari. Et quelquefois, on ne s'est même plus à combiner toutes ces langues-là dans un seul texte. Et facilement, ça s'est répandu aussi à Kinshasa parce qu'à un moment donné, grâce à Internet, il y a des auteurs comme Souleymane Diamonka, comme Grand Corps Malade, Négus, Gaël Faye, qui ont su répondre aussi, qui ont su donner le goût du slam à certains jeunes en Afrique. Et le fait que ce soit aussi médiatisé, je pense que ça a contribué aussi à susciter un énorme succès. Parce que quand ça vient d'ailleurs, quand ça passe à la télé, forcément on juge que c'est beau. Et donc à partir de là, il y a cette appropriation. On y a inclus aussi nos tendances culturelles. L'idée même que nous avons de l'oralité qui a fini par imprégner justement la pratique du slam.
2: Et aujourd'hui, au 1er août 2024, il fait très chaud. Il a fait très très chaud ces derniers jours. Est-ce que la chaleur, vous avez l'impression qu'elle a aidé sur les premiers ateliers? J'imagine que oui, bien sûr, et tu vas nous dire lesquelles elles sont. Quelle différence tu vois entre un public brazzavillois et un public vertolaillais?
1: Alors, ce qui est vrai, c'est que à chaque rencontre, il y a un public différent. Que ce soit à Brazzaville, que ce soit n'importe où dans le monde, du moins par où je suis passé, chaque public est différent. Même quand on repart dans la même ville, le public n'est jamais le même. Même quand on a affaire aux mêmes personnes, le public n'est jamais le même. Je m'explique. Parce que

0: Le slam, disons que la scène slam en elle-même est une expérience. Et c'est une expérience qui regroupe plusieurs individus. Et donc, chaque individu vient avec sa sensibilité et qui peut dépendre aussi de son humeur. Si ma femme m'a plaqué et que j'aille assister à un spectacle d'Étienne Russias, bon, Russia plutôt, s'il se permet de dire un texte dans lequel il raconte comment est-ce qu'un homme s'est fait larguer par sa petite amie, j'aurai une certaine sensibilité à ce texte-là. Donc forcément, je serai touché. Soit je serai en colère, soit je serai très émotif, je vais pleurer et j'irai lui dire merci. Mais dans tous les cas, je serai touché. Mais quand il dira un autre texte, très joyeux, bien plus joyeux que ça, tel qu'il en a l'habitude d'ailleurs, je recevrai aussi ce texte-là différemment. Donc l'impact ne sera pas le même. Et c'est pourquoi on doit aussi voir chaque scène comme étant des expériences. Et je pense même qu'il y a Grand Corps Malade qui a dit un jour qu'il y a autant de slam qu'il y a de slameurs, de scènes de slam et de public de slam.
1: Et oui, Étienne ?
2: Ben oui, j'allais dire que effectivement c'est important ce que tu dis à la fin. Le public est déterminant. Parce que la grande différence, c'est les publics de Kinshasa et de Brazzaville ne sont pas des publics qui restent assis sur une chaise pendant 1h30 à écouter religieusement un spectacle. Ce sont des publics qui réagissent, qui, s'ils n'aiment pas, vont se mettre à crier « C'est nul !» au milieu du spectacle. « Tu joues mal !» si le comédien principal est mauvais. ou alors vraiment à se moquer de lui, quoi, vraiment, en disant « Mais je suis meilleur que toi !» Et donc, c'est vraiment
1: la
2: très commun.
1: La critique est en direct.
0: Voilà.
2: Non, c'est vraiment alors, effectivement, pour certains spectacles, c'est très violent ce qui peut se passer. Mais une fois qu'on l'accepte, en fait, c'est vraiment du spectacle vivant. Où du coup, on joue devant un public, mais le public il n'est pas derrière un quatrième mur, il n'attend pas, il est là, il est en permanence présent. Et là, la pratique slam rencontre ce public-là, ce qui me semble aussi être une des raisons du succès, c'est tout d'un coup la place qui est donnée au public. C'est-à-dire que quand un texte nous plaît, tout d'un coup, le public, on attend de lui qu'il réagisse hein, et qu'il applaudisse la petite virtuosité de vocabulaire ou
1: comme un geste technique au milieu d'un stade de foot.
2: Ouais, absolument, c'est ça, tout à fait. Et en fait, le public a sa place. Le slammer, il joue avec le public, il lui parle. Et donc, il y a vraiment, tout d'un coup, c'est la célébration, ça s'inscrit, je pense, dans une multiple dynamique qui est effectivement cette tradition de l'oralité dont tu parlais, et puis aussi un comportement des publics. Et je pense qu'il y a là une grande différence entre les publics que tu peux être amené à rencontrer. C'est globalement la réception de toute proposition n'est pas la même. Parce que les publics brazzavillois n'ont aucun problème à dire qu'ils ne veulent pas ça. Ils veulent autre chose. Et quand on conduit des ateliers, avec ma modeste expérience, j'ai toujours eu ce sentiment de devoir être tout en permanence sur une corde avec un public qui dit « Ah non, ton atelier, c'est bon, ton exercice, j'ai déjà fait, là, ça va, ça suffit. » Alors que ce n'est pas du tout quelque chose qu'on peut avoir ici. Et en même temps, nous avons vraiment... Allez, je vais défendre un peu le public vertolaillais en disant que lui, il est ponctuel. Et enfin, nous avons vraiment travaillé pour t'offrir un public lors des ateliers qui soit vraiment un public représentatif de l'ensemble des partenaires de Semer en Territoire. Et donc, il y a là des publics accompagnés par l'ADAPI, des publics qu'on a rencontrés via le CLIC. Donc, le CLIC, c'est le centre d'animation pour les personnes âgées autonomes. Il y a là des publics qu'on a rencontrés par le passé en travaillant main dans la main avec le service de médiation en santé. Donc, avec plein de publics qui viennent, qu'on les a rencontrés parce qu'ils étaient bénéficiaires de différents dispositifs socio-culturels, ou culturels, ou sociaux, ou socio-médicaux, qu'ils ne le sont plus forcément d'ailleurs, et qu'on continue en fait, nous, à rencontrer dans nos ateliers. On a vraiment justement travaillé sur cette mobilisation afin d'avoir un public qui offre une véritable diversité de ce que sont les habitants de notre livre de Forez.
1: Et alors, qu'est-ce que ça a donné, ces premiers ateliers? Vous êtes à combien? Un, deux ateliers?
0: Oui, nous sommes à notre deuxième atelier.
1: À votre deuxième atelier, qu'est-ce que ça a donné Est-ce que c'est le même public pour chaque atelier, d'ailleurs?
0: Oui, c'est le même public. On a les mêmes participants.
1: Et alors, qu'est-ce que ça donne à voir? Qu'est-ce que ça donne à écouter? Qu'est-ce que ça donne à slammer?
0: Alors, ça donne des promesses. puisque nous travaillons énormément sur les images, sur la sonorité, aussi sur le non-sens. Comment réussir à extirper la beauté de soi sans pour autant se prendre la tête, sans pour autant être calculateur. Même si, qu'on le veuille ou pas, dès lors qu'on pose un geste esthétique, d'une manière ou d'une autre, il y a un calcul. Et donc ça fait que c'est une expérience très, très, très bonne pour moi, puisque on dit qui enseigne s'enseigne. Donc, non pas que j'enseigne à qui que ce soit à apprendre à écrire un texte, parce que je sais que nous avons cela en nous, tous sommes capables d'écrire un texte. Et moi, tout ce que je fais, c'est juste aider les autres à se mettre dans des dispositions de créativité et d'imagination. Parce que la logique peut constituer un frein à la créativité. Donc, on travaille surtout sur le non-sens, une façon de s'opposer à la logique et que du désordre, justement, puisse naître quelque chose de beau, que du désordre puisse naître une étoile, quelque chose qui brille.
1: Et alors, oui, Étienne ?
2: Effectivement, je pense qu'un des principaux résultats, c'est celui de combattre la feuille blanche. Et se dire que la logique, elle nous fait penser que c'est très difficile, et c'est vrai, d'écrire un texte si on part de rien. C'est effectivement très difficile. Et donc, en suivant une proposition d'exercice que nous donne Fan, globalement, on ne se rend pas compte. L'idée, c'est d'un peu de, comment on pourrait dire, de détourner la logique le temps qu'on écrive, mm-hmm. et ensuite de la ramener sur le texte écrit pour dire, tu vois, tu l'as fait. C'est un peu ça l'idée. Et donc, avec quelques astuces, et effectivement, tu as raison de dire qu'il ne s'agit pas d'instruire ni d'éduquer à l'écriture, mais simplement de dire, on va vous donner quelques petites astuces pour commencer. Parce qu'une fois que vous êtes capable d'écrire quelques lignes, alors vous pouvez en rajouter quelques autres. Exactement. Et encore quelques autres. Et donc, vous êtes capable d'écrire. Et ça fait qu'après la première session, on a déjà un recueil de plusieurs pages, qu'on aura la même chose après la deuxième, et qu'en fait, on aura des dizaines de pages de textes écrits ensemble à la fin de la session. Et peut-être, si tu es d'accord, cher Gaston, que nous pouvons demander à Fan de nous lire un court texte écrit dans le cadre des ateliers.
1: Tout à fait d'accord.
0: Alors, sur un carnet, les larmes sont pleines de fraîcheur. Il n'y a pas d'âge, pas d'heure. Elles ont attendu trop longtemps ou trop tôt, sans laisser de traces. Un silence passe sur l'îlot. L'aiguillage courbe la vie au loin. Les étoiles grimpent avec elle dans le train, guident le regard vers l'intérieur. Arriveront-elles à l'heure ?
2: C'est beau, hein ? C'est une des participantes des ateliers qui a écrit ça.
1: On aimerait beaucoup.
0: Ça promet une très belle restitution pour le 8.
1: Oui, donc la restitution sera le 8. C'était tellement beau que j'étais en train de... Déjà sur l'aiguillage qui courbe. qu'est-ce que tu as l'impression que les gens veulent exprimer en France ? Est-ce qu'il y a des sujets ? Est-ce que tu observes des sujets qui ressortent, sur lesquels partent les gens ? Est-ce que les gens parlent des JO, de la politique gouvernementale française, de la météo, ou alors du très beau salon de coiffure de Nathalie Coiffure à Vertolaï ?
0: Bon, ce qui est vrai, c'est que jusqu'ici, chacun de nous est très intime. Donc il y a des sujets très intimes qui sortent de là. Pour l'instant, c'est avec une certaine pudeur. Et le propre même du slam aussi est de faire de sorte que les gens s'ouvrent petit à petit. Donc nous sommes encore à notre deuxième atelier. Parce qu'en vrai, on apprend à se connaître, même si je considère que dès le premier atelier, une fois que nous nous sommes dit nos noms et que nous avons partagé une carafe d'eau, on peut déjà considérer qu'on est proche, qu'on est amis et qu'on est intime. Mais cette intimité aussi se fait petit à petit, se trace ou se forme petit à petit, parce qu'il y a l'intimité qu'on peut créer avec l'autre et aussi l'intimité qu'on peut créer avec soi-même. Être capable de se parler à soi-même. Et c'est ce que les participants sont en train de faire actuellement. Donc il y a des sujets très personnels que l'on évoque, qui touchent et qui en même temps qui amusent. Et ça, c'est formidable. Lorsque je me retrouve face à ça, j'ai toujours du mal à accepter cela. Toujours du mal à me rendre compte qu'en face de moi, il y a autant de personnes qu'il y a de singularités, qu'il y a d'histoires. Chacun est une histoire et chacun raconte son histoire petit à petit. Aujourd'hui, c'est un paragraphe. Demain, c'est un autre. Après-demain, on en aura un autre. Et c'est tout ça qui va constituer le texte ou le rendu final pour chaque participant. Donc actuellement, je ne peux pas me permettre de me prononcer parce que je sais que les participants nous réservent des surprises.
1: Il doit y avoir quand même extrêmement beaucoup de banquettes lors des ateliers de semer en territoire pour ces ateliers de slam, puisque j'ai l'impression que c'est vraiment aller chez le psy et que chez le thérapeute et que Fan est là en train de prendre des notes, d'écouter, d'amorcer quelque chose et que c'est parti.
2: Non,
1: pas de banquette.
2: Ouais, parce voilà. Que moi je pense que c'est pas une thérapie. Justement, nous ne sommes pas des art-thérapeutes. Et en fait, l'art-thérapie, elle peut être soin quand elle est dans un cadre institutionnel. Nous travaillons très souvent avec le département d'art-thérapie de l'hôpital Sainte-Marie de Clermont-Ferrand, que nous allons aller visiter ensemble mardi après-midi avec Fan. Et justement, soyons vigilants à cet endroit-là. C'est-à-dire qu'effectivement, on se rend compte que ça fait beaucoup de bien, mais ça ne soigne pas. Par contre, effectivement, ça... ça permet des rencontres. Ça, c'est une des participantes qui l'a écrit ce matin, où elle parle d'itinéraire bis. Elle dit, en fait, ça permet des rencontres. Elle ne dit pas, c'est un sentier. Elle ne dit pas ça. C'est justement, en fait, c'est une excuse. Et ça, je crois que c'est un peu ma pratique artistique. Elle est là. C'est que c'est une excuse à la rencontre et au faire ensemble. Et l'idée, toute l'idée, même dans les différents exercices que nous mettons en place, c'est réussir à construire une banque de textes qui est effectivement écrit par la multiplicité des voix singulières, mais qui constitue un commun. Et en fait, c'est réussir à faire groupe tout en respectant les individualités de chacun, mais quand même qu'il y ait cette dimension-là qui soit supérieure à ces individualités. Et donc, non, il n'y a pas de banquette. Par contre, il y a des banquets. Et ça, c'est important. C'est effectivement de réfléchir aussi, Fan, tu fais bien de le dire, c'est qu'on se marre. En vrai, on se marre. Il y a des moments où c'est très beau et juste on ferme les yeux, on fait « Oh là là, mais qu'est-ce que c'est beau !» Il y a des moments où on est là avec des larmes aux yeux, on se dit « Je suis hyper ému !» Et puis il y a des moments, vraiment, on se fend la poire, quoi. Et ça, c'est important parce que c'est l'ensemble de ces émotions qu'on vit ensemble qui font qu'ensuite, on pourra s'en reparler, on s'en souviendra et on aura ça comme notre passé ensemble et notre passé commun. Voilà, donc pas de banquette, mais des banquets. Boum.
1: Un bon slogan de manif.
2: Absolument.
1: Pas de banquette, mais des banquets. Et puis le banquet, ce sera bien sûr le 8 août à la gare de l'Utopie, à partir de 18h30, avec une conférence de Julien Boucher. Qu'est-ce que je voulais dire après ça?
2: Qu'il y aura une auberge espagnole. Et donc, tu as bien raison, on va faire banquet le soir. Wouh. Pas de banquette, mais des banquets. Pas de banquette, mais des banquets. Ça y est. J'ai trouvé mon nouveau slogan préféré.
1: Donc les ateliers, eux, sont complets. Donc non, les ateliers ne sont pas complets. On peut encore un peu venir aux ateliers.
0: Bien sûr.
1: Et alors, quand est-ce que ce sera? Où est-ce que ce sera?
0: Le prochain atelier, c'est mardi.
2: Mardi 6 août, de 9h30 à 12h30 à la gare de l'Utopie. Et il restera un encore, ça sera possible de venir même au tout dernier. Vous venez le jeudi 8 août de 9h30 à 12h30. Et ensuite, il faudra être avec nous, sur scène, pas sur scène, on verra bien. En tout cas, le jeudi soir à partir de 18h30 à la gare de l'Utopie.
1: Et pour en revenir, parce que si vous n'en avez pas eu assez à ce moment-là, il y aura le 9 août. Dans la cour d'école maternelle de Vertolaille, qui est à quel niveau dans le bourg?
2: Ah, c'est un petit peu au-dessus de la mairie. Si on remonte la rue principale, on tombe dessus. Voilà, un peu en dessous du garage Moulin. À l'embranchement entre la rue de l'église, la rue de la Combette et la rue de la mairie. Je ne sais pas trop comment le décrire. Si on arpente Vertolaille à pied pendant plus de 2 minutes 30, on est sûr de tomber dessus.
0: Ouais, ça me fait penser à la façon dont on oriente les gens à Pointe-Noire. Parce qu'on n'a vraiment pas d'adresse. Bon, c'est pas qu'on n'a pas d'adresse, mais c'est juste que on ne les connaît pas, donc on ne les mémorise pas. C'est juste que quand on veut situer quelqu'un, on va lui dire, bon, écoute, tu vois tel arrêt, tu vas tout droit, et puis tu verras un arbre peint en blanc. Et une fois que tu passes l'arbre, tu comptes deux propriétés. À la troisième, tu prends la gauche. Donc, si ce jour-là, on a coupé l'arbre, t'es mal barré.
1: Bon, j'espère qu'ils n'auront pas tout coupé les arbres à Vertolaye ce vendredi 9 août pour la restitution avec Laurent Sinus, Samy Yacine, de Sommet, de Étienne et de Fan, donc Atiki. Est-ce que les textes que vous allez lire, ce sont des textes personnels ? Ce sont des textes que vous avez écrits ensemble ?
0: Oui, des textes que nous avons écrits chacun, et puis des textes que nous sommes en train de coécrire. Donc, il y aura, on va dire, une belle complicité. Donc, c'est ce qu'on peut promettre aux gens.
2: Absolument. Mais on ne va pas les lire. On va les déclamer. C'est toute l'astuce.
0: Voilà.
2: Parce qu'en plus, on les apprend pour ça. Donc, c'est encore une mission supérieure. Je m'engage là, et je t'engage aussi en plus. Hein. T'étais pas préparé à ça. Non.
1: Donc c'est apprendre par cœur.
2: Absolument.
1: Déclamer, c'est apprendre par cœur. Et
2: pour justement avoir encore plus insisté sur la dimension du jeu. Alors bon, c'est vrai que dans les scènes slam, la lecture n'est pas interdite du tout. Et vraiment, il n'y a aucun problème avec quelqu'un qui viendrait lire un texte. Mais je trouve effectivement que l'apprentissage, c'est encore s'élever à une dimension de plus. Quoi. C'est tout d'un coup, on est tout absorbé au jeu avec le public et à lui raconter les yeux dans les yeux ce qu'on est en train de dire. Et puis lui laisser la place aussi, être capable de jouer. On commençait un texte, s'arrêter parce qu'il y a une petite fille qui passe sur le bord. Du coup, orienter tous les regards du public qui la regarde avec nous. Et puis reprendre juste ensuite. Et c'est s'offrir tout ça. Donc il y a effectivement un autre exercice dans ce que nous allons essayer d'offrir. Un autre exercice que la lecture qui sera sans doute le support principal de la restitution.
1: Et est-ce qu'on peut avoir un avant-goût de cette soirée du 9 août et du 8 août d'ailleurs sur Radio Super. Alors on ne pourra pas diriger les yeux vers la petite fille qui passe puisque nous sommes à la radio, mais nous pouvons écouter Fan ou Étienne. Étienne fait des grands gestes avec les bras en direction de Fan. Donc j'ai l'impression que ça veut dire que Fan va devoir s'y coller.
0: C'est ça. Alors,
2: moi, je m'esquive toujours. Je suis très fort pour ça.
1: Pas de pub sur Radio Super, mais c'est l'heure de la déclame.
2: Ah, excellent.
0: Il est des évidences qui ne se constatent pas, comme des torts à l'origine de nos douleurs endogènes, ou le tempo du mépris sur lequel le cœur de l'homme bat, qui fait de l'amour une anomalie dans nos gènes. Pour en déceler l'épine, j'ai dû chercher les signes. J'avais le sentiment d'investiguer au mauvais endroit, que la quête devrait se faire hors des sphères du tangible, loin de ce que les yeux offrent à croire et pour lesquels on flamboie. Pas d'autre choix que de contraindre mon esprit à une transcendance, puis caresser une perception métaphysique de l'existence. Courir, courir, réatteindre la pertinence. Courir, courir pour en révéler le sens, échapper à l'inconfort d'une identité tourmentée, être submergé d'innocence et ne voir en l'autre que beauté, faire de chaque jour la quête d'une cohésion égarée, prier pour que se taise le racisme à tout jamais, prier encore, prier toujours, prier à son écorche et la foi, prier parce qu'on aura oublié d'aimer et de marcher droit, congédier Dieu du théâtre des abominations et inférer que lui aussi peut s'indigner de sa création. Je suis une trace, un héritage, une voix. Merci.
1: Bravo. Et alors maintenant, il faut imaginer ça avec en plus la guitare de Samy Yacine ou de le violon de Laurent Sinus.
2: Oui, ça donne envie. Ça donne très très envie.
1: Et alors, on n'en a pas parlé, mais on peut peut-être parler de ton parcours fan, de ton itinéraire qui a amené ton illustre personne jusque dans le studio de Radio Super aujourd'hui. Comment tu es tombé, toi, dans le slam ? Ou comment le slam t'est tombé dessus ?
0: Alors, à une certaine époque, j'avais quoi, 20 ans à cette période-là. J'avais tendance à tromper mes parents en leur disant que je me rendais à l'école. Et déjà, j'exhorte aux gens de ne pas reproduire cela. Donc, je trompais mes parents. Je leur disais que je me rendais à l'école alors que j'allais... Parce qu'on n'avait pas cours, déjà, le samedi, j'allais faire la fête.
1: Ne faites pas pareil, sauf si vous voulez devenir un excellent slam.
0: Et puis, il y a eu un samedi auquel nous n'avions pas d'argent. Et ce jour-là, on s'ennuyait un tout petit peu avec des potes. Et là, il y a une une très bonne idée qui a surgi. Il y a un ami qui a proposé que nous nous rendions à l'Institut français de Pointe-Noire. Bon, à l'époque, ça s'appelait Centre culturel français. Et quand on lui pose la question pour quelle raison, il nous répond qu'il y avait des ateliers de slam qu'on y animait. Slam, ça ne me parlait pas tellement. Nous sommes en 2012. Le slam ne me parlait pas. Et pour me convaincre, il me dit, il y a des jolies filles à l'atelier. Je lui dis, mais tu aurais dû commencer par là. Et voilà comment je me retrouve donc à l'Institut français. Il y a un monsieur qu'on appelle Gilles Douta. Il est l'un, on l'appelle le père du slam. Il est l'un des meilleurs au Congo. Il a dit un texte intitulé « Lama ». C'est un texte simple et profond. Lorsque je l'ai écouté dire son texte, je me souviens que j'avais des frissons et je m'étais promis de faire comme lui, sinon mieux que lui. Et voilà comment, juste en écoutant son texte, j'ai éprouvé l'envie de dire les miens. Et voilà comment je me suis fait régulier aux ateliers de slam pour apprendre le code, la méthode, la technique. Et petit à petit, je me suis laissé emporter par cet art. Et puis, j'ai fait mon petit bout de chemin. Et voilà comment je pars de Pointe-Noire, puisque ça se passe à Pointe-Noire. Donc, je pars de Pointe-Noire pour Brazzaville. Brazzaville, Paris, Paris, Ambert.
1: Le chemin est court, finalement, jusqu'à Ambert.
2: Ambert comme une consécration. Et ça, c'est pas rien. Non, et puis on peut dire que Fan, aujourd'hui, il est président de l'association Style Oblique, qui est ce collectif qui continue de multiplier les ateliers un peu partout au Congo et qui continue de proposer à des jeunes de s'engager dans l'écriture, d'avoir accès à des scènes. En fait, parce que c'est ça le grand sujet, c'est pas tellement d'avoir accès à l'écriture, ça tout le monde peut le faire, mais c'est surtout d'avoir accès à des rendez-vous publics pour dire des textes et pour vivre ces premières expériences qui sont si fortes, d'écrire un texte dont on n'est pas sûr, d'avoir l'incitation à monter sur scène, de le lire et de se voir célébrer pour ça. Et ça, c'est important. Donc, au-delà de simplement ton parcours artistique, il y a aussi un parcours associatif qui est vraiment précieux. Donc, merci pour ce que tu fais, où tu le fais. Et merci pour ce que tu fais ici aussi.
0: Merci Étienne.
1: Et alors 12 ans plus tard, donc, est-ce que c'est devenu ta profession ?
0: Oui, je vis exclusivement de slam et de roman. Comme quoi c'est une prise de risque quand même parce que j'ai décidé de tout lâcher. Rien que pour me consacrer à l'art, donc faire un métier que j'adore. Puisqu'il y a un ami qui m'avait dit, bon, qui n'avait fait que répéter une citation, lorsqu'on fait ce qu'on aime, on ne travaille pas, on s'amuse. Et pour moi, l'idéal était que je passe ma vie à m'amuser. Et lorsque j'ai pu gagner mes premiers sous grâce à une prestation de slam qui n'avait duré que 2 minutes, j'avais été payé, j'avais reçu 75 000 francs, et ce qui peut donner quelque chose de 110 euros, autour de 110 euros. Donc pour 2 minutes sur scène, on me paye 110 euros. Et là, je me souviens que je m'étais dit, je peux très bien gagner ma vie. Hein. si j'ai deux prestations par mois, si j'ai deux prestations par mois, je vis comme un pacha, quoi. Et ce qui m'a le plus poussé à avoir ce parcours, c'est parce que je prenais aussi beaucoup plaisir à animer des ateliers. Et ça, c'est une chose que j'adore le plus, et peut-être même plus que prendre la scène. Lorsque j'anime des ateliers, c'est une expérience. Chaque fois, c'est une expérience nouvelle pour moi. J'apprends toujours des choses, je découvre toujours des choses et je prends énormément de plaisir à constater la beauté surgir des autres. Vraiment à des endroits inattendus, à des moments, à des instants inattendus. Et ça, lorsque je conclue ces ateliers, Je sors toujours de là avec un sentiment d'insatisfaction parce que je me dis ça aurait pu durer un peu plus longtemps. Mais bon, chaque chose a une fin. Et voilà comment je bâtis mon petit parcours. C'est sûr. Et même quand on essaie de voir mon CV, j'ai plus d'ateliers à mon actif que de scènes. Et c'est une chose que j'adore le plus. Voilà pourquoi au pays, je m'arrange à animer des ateliers bénévolement, même si pour pouvoir le faire dans le temps, pour pouvoir faire durer dans le temps, je dois quand même prendre chez les riches pour pouvoir donner chez les pauvres gratuitement. Donc, je me comporte un peu comme Robin des Bois. Donc, quelquefois, on va dans des institutions privées qui ont énormément de sous. On se fait payer par ces institutions-là. Et ensuite, quand on va dans des écoles publiques ou des écoles privées qui n'ont pas de sous, à ce moment, on investit ces écoles-là et on anime des ateliers gratuitement. Donc, ce sont des fonds qu'on va prendre ailleurs et qui nous permettent de, quand je dis nous, donc je parle aussi de l'association, qui nous permettent de déplacer les personnes, les slameurs que nous engageons, que nous envoyons dans les écoles.
1: Donc, du côté de Brazzaville aussi, ça sème en territoire.
0: Exactement.
1: Alors, on pourrait dire la même chose, de cet entretien. Ça aurait pu durer plus longtemps, mais tout a une fin. Est-ce que vous avez une dernière chose à rajouter avant qu'on se quitte, avant de vous laisser repartir vers Tolaï ou vers d'autres ateliers ?
0: Tout ce que je peux dire, c'est que venez le mardi, oui, mardi 6 août, donc venez le mardi 6 août à la gare de l'Utopie pour des ateliers de 9h30 à 12h30. Venez également le jeudi 8 août aux mêmes heures de 8h30 à 12h30 et à partir de 18h30 pour la restitution. Et venez également le 9 pour un grand moment de détente, un grand moment d'amusement, pour un grand moment d'expérience, je pense qu'il sera inoubliable. Parce que ce qu'on vous réserve, je ne veux pas dire que vous ne l'avez jamais vu, mais ce qu'on réserve sera grandiose.
1: Super. Eh bien, on a hâte de vous y voir. Étienne, tu veux rajouter ?
2: Ouais, je voudrais dire quand même que tu es un formidable VRP, bravo fan, et comme disent tes camarades brazzavillois, slam à l'écoute.
0: À l'écoute, slam. Et surtout, je ne pourrais pas terminer cet entretien sans dire merci à la Super Radio Super.
2: Merci Radio Super, comme toujours, ça vous pourrez faire un jingle avec.
1: Voilà. Toujours, tiens, je vais le marquer. Toujours très, très heureux de vous recevoir, de recevoir tes invités, Étienne. Et puis, on vous souhaite du coup le meilleur pour la suite d'Itinéraire Bis, qui continue jusqu'en octobre, jusqu'au 5 et 6 octobre. Et donc, vous trouverez les petits flyers de l'Itinéraire Bis un peu partout, dans les maisons de tourisme.
2: Dans les commerces, au Le Cocotier, voilà. Au Le Cocotier aussi.
1: Et puis, peut-être qui sait, il y aura aussi une soirée slam au Le Cocotier. Si certaines voulaient prendre ça en charge, ça pourrait
2: être. Mais il ne tient qu'à nous de l'organiser.
1: Une belle occasion, j'ai l'impression que ce sont des très riches moments. Alors, on se dit à bientôt et bonne suite. Est-ce qu'il y a une musique qu'on pourrait mettre ou un slam en particulier ? Ou est-ce que vous voulez en faire un autre pour se quitter là-dessus ?
2: Tu diras.
0: Bon, ça permettrait aussi à tout le monde de découvrir le slam congolais, en dehors de fans.
1: En dehors de fans qui sera là le 8 août et le 9 août. À Vertolaï.
2: Moissi Moindo.
0: Moissi Moindo. Et le titre que je préconise, c'est Ngiena. Donc ça s'écrit N-G-I-E-N-A.
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3: Bonjour à tous et bienvenue dans ce 5e épisode du Casque d'Orion. Cette semaine, on commence avec Meiko Kaji, chanteuse d'Enka que beaucoup ont probablement déjà entendu sans le savoir dans la bande-son de Kill Bill, le premier et le second. D'autres ont peut-être vu les films de la trilogie de la Femme Scorpion, série de films de Rape and Revenge japonais des années 70, dans lequel elle était l'actrice principale. C'est de 1979, l'album c'est Zenkyo Kyushu et c'est la 6e piste, Ingabana.

c'était Meiko Kaji, Ingabana, en 1979, sur l'album Zenkyokushu. En parlant des années 70 au Japon, dans un style beaucoup moins classique, il y a une compilation sortie en 2011, Ongaku 70, rassemblant des pistes originant d'entre 1969 et 1978 de rock prog psychédélique, notamment le sadistique Mika Band, mais surtout Osamu Kitajima que j'ai découvert là et que je garderai toujours à portée de main. La piste présente dans la compilation vient de l'album de 1976 Benzaiten, mais là on écoute Masterless Samurai de l'album éponyme de 1978.

C'était Masterless Samurai de Osamu Kitajima, compositeur de rock psyché aux évidentes influences folk. Il y a longtemps, en 2015, via le blog du gros Fenris du lourd Darkthrone, je suis tombé sur une page Facebook appelée de mémoire 60s and 70s Obscure Rock, qui postait assez peu fréquemment de vulgaires liens YouTube vers des albums de qualité très constante et complètement fous, dont les deux musiques suivantes sont extraits. On reste au Japon avec Murasaki, leur album Impact de 1976 et la piste Mother Nature, suivi de Heavy Metal Army, leur album éponyme de 1981 et sa septième piste, Vats Hemorrhabian Police. Vous êtes pas prêts.

Heavy Metal Army, 1981, Amorbian Police. Comme on a un pied dans le métal, on avance de quelques décennies, toujours au Japon, avec Sabbath, le groupe de black trash hyper énergique et énervé. La piste Charisma qui arrive vient de leur album Satana's World, sorti en 2000.

Pour redescendre, on reste dans la sphère métal avec Révérend Bizarre, producteur de doom finnois majoritairement actif durant les années 2000. En 2006, ils ont sorti mon petit favori, un EP de deux pistes titré Tulsa Doom, comme le méchant dans Conan le Barbare. La deuxième piste marche particulièrement bien avec un lent crescendo de 4 minutes pour mieux apprécier les rythmes qui suivent. On passera ensuite une piste de bon gripper, suivant la même méthode avec autant, si ce n'est plus, d'efficacité. Pour l'instant, c'est Révérend Bizarre, Children of Doom, 2006.

C'était Révérend Bizarre en 2006 avec Children of Doom sur l'EP Tulsa Doom. Pour finir, je dois obligatoirement passer deux pistes à la suite tellement elles fonctionnent ensemble inséparablement. Sur le même schéma que précédemment, long et lent crescendo débouchant sur un déluge rythmique, ma foi, fort maîtrisé. AL2, c'est un peu plus de 25 minutes. Ça vient de Bone Gripper, groupe de sludge stoner de Chicago qui a produit cet album en 2010, Satan Worshipping Doom. Pièce maîtresse d'efficacité et de lourdeur. C'est le moment de monter encore un peu le volume.

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0: Et bonjour et bienvenue à toutes et à tous dans cette émission collective du 20 avril 2023. C'est la 41e depuis un an et demi que cette radio existe. Et pour la deuxième fois, nous sommes de retour dans ce studio bien boisé, bien enduit et surtout aujourd'hui bien rempli, puisqu'il y a du public, il y a plein d'invités et il y a tous les chroniqueurs, les intervieweurs et les techniciennes de choc. Donc une émission bien remplie aujourd'hui avec Pierre qui va venir nous parler du Népal, des petits retours du Népal. C'était la teuf là-bas, Pierre ? Ouais, c'est possible, dit-il. Il y a Jacqueline qui va nous parler de la rue de Goy et de ses occupants, un tout petit peu, chez Jacqueline, ça veut sûrement dire trois quarts d'heure. Elle viendra donc nous parler de la rue de Goy, puisqu'on s'est réinstallé dans cette pièce qui a été rénovée, qui était quelque chose d'autre avant et qui sera sûrement quelque chose d'autre après. Elle va nous parler donc sûrement de son amour pour la rue de Goy et de ses occupants, puisqu'elle est elle-même une des occupantes un peu plus bas du GRALF, du groupement archéologique et historique du Livradois Forez. On n'oublie pas l'histoire. On aura aussi, je me suis perdu dans tout le monde qu'il y a aujourd'hui. On aura aussi, en fin d'émission, Emmanuel Lambert, qui est venu enregistrer une interview un peu plus tôt aujourd'hui, puisque c'est un homme très occupé, puisque c'est un des protagonistes principaux de la soirée de la Marianne assassinée, un spectacle assez atypique et incroyable, un spectacle polar, une performance de théâtre de 12 heures, de 9h du soir à 9h du matin, le 28 avril à Quinya. Donc vous pourrez découvrir tous les dessous de cette performance plutôt incroyable, assez incroyable, en fin d'émission. Et en premier, on va commencer par quoi, Leïla ?
1: Par la présentation d'une association, là-dessus, c'est une toute nouvelle association des sports urbains. Donc nous avons Mathis et Louis.
2: Bonjour.
3: Et bonjour.
1: Donc, c'est toute nouvelle association écrite très récemment, mais ça fait un bon morceau de temps qu'elle roule sur les réseaux sociaux.
3: C'est ça. Donc moi, en tant que chargé de production, de communication et tout ça, j'essaye de vachement être actif sur les réseaux sociaux et tout ça.
1: Comme quoi, quels réseaux sociaux
3: On est sur Instagram, Facebook et TikTok aussi.
1: D'accord. Et qu'est-ce que les sports urbains ?
2: En fait, les sports urbains, c'est le roller, le BMX, le skate, la trottinette en freestyle, en parc en freestyle. Et tout âge confondu, en fait, c'est un sport qui se pratique souvent en ville.
1: Et combien de sports vous pratiquez l'un et l'autre ?
3: Nous, personnellement, on pratique le roller. Donc, je ne sais pas si vous voyez, c'est le truc collé au pied, etc. Et du coup, on fait du freestyle. Donc, on va souvent au skatepark, etc. On essaie de faire des figures. Donc, on appelle ça des tricks. Et voilà.
1: Et comment vous accompagnez les jeunes pour... Ah oui, d'accord. D'abord, votre parcours à vous.
0: Enfin... Peut-être en premier, qu'est-ce que vous faites association en particulier ?
2: Dans l'association, en fait, on va mettre en place des cours de roller, skate, BMX et trottinette. Et donc, avec des personnes qui sont assez... qui savent ce qu'elles font, en fait. Et donc voilà, entraîner les jeunes plus à regarder en fait ce que c'est que les sports urbains et voilà.
1: Et comment vous les accompagnez ?
3: On les accompagne en fait, c'est des personnes compétentes dans le milieu du ride, on va dire ça. Et du coup, on essaie de faire des cours avec eux, de leur apprendre, de les faire se dispenser en gros. Et on essaye d'être un maximum là pour eux, etc. De rouler ensemble, en fait, c'est surtout ça.
2: Surtout convivial, en fait, le sport urbain, c'est plus vraiment convivial, à rouler avec ses copains, à s'amuser et puis c'est bonne ambiance en fait.
1: Et vous avez parlé des cours et comment ils vont être mis en place?
2: En fait, courant de l'année 2023, ces cours ils vont être en place avec une tarification minime pour pouvoir en fait faire évoluer l'association. Et donc pour après organiser des événements, etc. Donc c'est pour tout le monde en fait et avec tout le monde qu'on va évoluer, faire quelque chose de bien, j'espère.
1: Et quel est votre parcours par rapport à vous deux, les sports urbains ?
2: Moi, j'ai commencé tôt à faire du roller. J'ai fait du roller à Lyon, à Montpellier, pendant quelques années. Et en fait, quand je suis arrivé dans la région, il y a 2-3 ans, j'ai vu qu'il n'y avait pas grande association pour pouvoir faire partager ces sports-là. Donc, j'ai eu l'idée de créer cette association. Voilà.
1: Et où on peut vous retrouver pour accéder aux cours
3: Pour l'instant, sur nos réseaux sociaux, etc. Puis après, on va mettre en place un site internet et tout se fera sur le site, en fait.
1: Ensuite, est-ce que aussi j'avais vu sur une publication que vous parliez de compétition, comment ça se mettra en place?
2: Ça se mettra en place quand l'association aura une pérennité, on va dire. et qu'on puisse inviter et faire partager le maximum de personnes qui puissent participer, avoir un événement convivial convivial quoi.
3: En fait, on essaie de créer un nom aux personnes. Genre, si on voit qu'il y a quelqu'un qui a du potentiel, etc., on va essayer de le faire monter, de lui donner du nom, d'essayer de potentiellement avoir un sponsor après, etc.
0: Alors, tu parlais de personnes avec du potentiel. Est-ce qu'il y a déjà des petites pépites à Anvers, les petits futurs champions? On a des noms? Ils vont être débauchés par la concurrence, peut-être.
3: j'en pense à un potentiellement. Il y a quelqu'un qui fait de la trottinette, il s'appelle Elliot, il est super fort. Et du coup, je pense à lui directement. Après, on a des belles pépites aussi. On a Corentin, je pense à lui, qui fait du skateboard, etc.
0: Et, Elliot, c'est celui qu'on va peut-être faire un salto sur une trottinette à Anvers.
2: Exactement.
0: Ça doit être le seul gars d'Anvers qui fait ça.
3: C'est ça, ouais.
2: C'est ça.
3: Ouais, il a du niveau.
1: Et est-ce qu'il faut amener son équipement ou est-ce que vous pouvez le fournir
2: pour le début, je pense que ceux qui ont des équipements, ils seront les bienvenus. Puisqu'on n'aura pas encore tout à fait tout le matériel pour. Mais au final, j'aimerais vraiment équiper tout le monde, pouvoir que quelqu'un qui n'est pas du tout équipé puisse s'équiper grâce à nous et faire du sport grâce à nous.
1: Et j'ai vu aussi que vous n'êtes pas seulement sur Anvers. Est-ce que vous amenez aussi les membres ailleurs? Parce que Anvers, c'est une petite ville quand même, mais c'est pas...
2: J'aimerais au final faire par exemple des compétitions et les gagnants de ces compétitions puissent avoir une participation de notre part pour pouvoir bouger en fait, aller par exemple au FIS qui est à Montpellier, donc faire un voyage et tous ensemble qu'on puisse profiter de ces festivals de sport extrême.
1: Et est-ce que vous avez déjà des membres, du coup? Je pense que beaucoup, à peu près.
2: Pour l'instant, non, on n'a pas grand monde, puisque c'est pas...
0: C'est tout nouveau.
2: C'est tout nouveau.
0: C'est tout nouveau.
2: C'est tout nouveau, ouais.
0: Ça a combien de temps, l'association, en soi?
2: En soi, c'était...
3: Début 2023.
2: Ouais, début 2023.
0: Début 2023, ouais. Et là, l'association,
3: elle est
0: officiellement...
3: pratiquement finie. Normalement, il y a les papiers, etc. Et on va avoir le retour, mais normalement, c'est tout bon.
0: Ok, donc c'est quand même un beau pari d'avoir lancé une association des sports urbains dans un milieu rural.
2: Oui.
0: Est-ce qu'il y a quand même beaucoup de pratiquants? Est-ce que vous allez faire peut-être des ateliers pour des jeunes, essayer de ramener des gens aussi?
3: C'est le but, oui. En fait, on veut essayer de toucher tout le monde. Donc que ça soit les petits, leur faire, les faire dispenser, etc. Les faire intéresser au sport. Que ça soit les amateurs, venir rouler avec nous, faire des sessions au skatepark, qu'on soit tous ensemble, qu'ils ne soient pas tout seuls à aller pratiquer ou les gens qui veulent vraiment faire de la compétition, etc. Bah, du coup, en créant des petites compétitions.
1: Et est-ce que tout le monde peut y aller à partir de quel âge? Il y a un âge limité? Si on est trop vieux, est-ce qu'on peut en faire quand même?
2: Il n'y a pas de trop vieux, il n'y a jamais de trop vieux. On accepte tous les âges et souvent, en plus en ce moment, les jeunes prennent vraiment le comment est-ce que je peux dire
0: pli.
2: Le pli. Prennent le pli et en fait sont très très bons. Il y a des enfants, je suis allé à Lyon la dernière fois pour faire un contest et il y a des enfants qui sont vraiment très très forts en fait pour leur âge. Donc il n'y a vraiment pas d'âge, il n'y a vraiment pas d'âge limite.
3: C'est pour tout le monde.
2: C'est ça.
0: C'est pour tout le monde et donc pour faire tourner la machine, il faut des bénévoles.
2: Oui, c'est ça.
3: On en cherche d'ailleurs, si vous êtes intéressé.
0: Comment on peut vous trouver alors?
3: Donc sur les réseaux sociaux, la DSU sur Instagram.
2: La DSU Asso sur Instagram, la DSU sur Facebook et par mail ladsu.compagnie@gmail.com.
0: Ok, super. Bah, on espère qu'il y a de nombreuses personnes vous auront entendu. Sûrement que déjà tous les amateurs de sport urbain sont déjà dans vos petits papiers. Peut-être que ça en attirera des nouveaux. Peut-être, pourquoi pas, Jacqueline qui vient après, qui va nous parler de la Red Goy. Pour la trottinette. Ouais. Jacqueline, elle est full trottinette. Peut-être pour faire un petit lexique pour les utilisateurs de salto à trottinette par Jacqueline. Donc revenez la semaine prochaine, elle vous fait ça dans la cour des locaux côtiers.
2: Très bien.
0: Entre la terrasse et la cour. Peut-être pour une petite mise à jour, je vous ai entendu dire quelques termes anglais parce que c'est quand même une culture qui nous vient des pays anglo-saxons. Donc j'ai entendu des petits mots comme contest, ride, tricks. Est-ce que vous pourriez en expliquer quelques-uns? Peut-être des nouveaux qu'on ne connaît pas non plus.
3: Tricks, c'est une figure, je ne sais pas comment vraiment expliquer, mais c'est une figure qui est faite pour être belle, esthétique, etc.
0: Par exemple, on pourrait dire venez la semaine prochaine pour voir le tricks de Jacqueline au Cocotier.
3: Exactement.
2: Il y a des contests best tricks, par exemple.
0: Ah, contest best tricks. Alors, contest.
2: Contest, bah, c'est compétition, en fait. C'est compétition.
3: Ouais, c'est une personne qui s'inscrit à un contest, du coup, et c'est une espèce de compétition. Il essaye de montrer, du coup, ses meilleurs tricks. Et du coup, la plupart du temps, c'est récompensé, etc.
0: Ok. Une autre question
1: Par exemple, un trick, ça peut être quoi?
2: Il y a les backflips, il y a les vrilles,
3: Si tu le dis en anglais.
0: Backflip.
2: les saltos.
0: C'est un salto, salto arrière.
3: Mais en fait, tous les sports, que ce soit roller, skate, BMX, etc., chacun a leurs tricks. Par exemple, en skateboard, le plus connu, c'est le kickflip. Donc, c'est faire un tour avec sa planche, etc., alors que tu es en l'air. Le roller,
2: c'est soul.
3: Oui,
2: mais
3: c'est
2: soul. En fait, tous les sports ont des tricks avec des noms différents, en fait. Et donc,
0: Et si on veut en savoir plus et en apprendre, on vient vous voir.
2: C'est exactement. Ça, vous envoyez un message et on vous répond.
0: Là-dessus, ADSU sur Facebook.
2: Ouais,
3: c'est ça.
0: Par mail et par
2: Instagram.
3: Instagram.
0: Putain, ouais. Je suis trop vieux.
3: L'ADSU-ASSO.
0: Et Mathis, donc toi tu es venu au Lococotier, tu as découvert la radio à ce moment-là cette semaine parce que tu es un habitant de la rue de Goy.
2: Exactement.
0: Et alors ça va nous amener vers notre prochaine intervenante, Jacqueline, qui va nous parler de la rue de Goy. Donc reste avec nous. Et pour illustrer un peu votre propos, vous nous avez quand même ramené un petit son. Donc on va écouter, on va se lancer ça.

0: en réel, en physique, en train de faire des tricks, des contests de best tricks avec Jacqueline. Vous pouvez les trouver au skatepark d'Ambert et au skatepark de Marcombe à Clermont-Ferrand. Et alors, on vient d'apprendre par déduction, que l'association était basée dans la rue de Goy, et ça tombe bien, parce que pour nous parler de la rue de Goy, on a l'experte de toutes les rues d'Ambert, de pas seulement la rue de Goy, celle qui traîne tout le temps, en train de vous montrer tous les détails à qui veut bien l'écouter. C'est Jacqueline.
1: Voilà, bonsoir. Alors donc, je vais être très très brève, contrairement à ce que tu dis, Gaston. Ça va être du rapidos ce soir. Alors déjà, je commence quand même, il faut le dire, l'étymologie du mot. Goy, c'est quand même pas fréquent. Donc la rue de Goy, il y a deux interprétations. C'est la rue de la joie, et ça me plaît bien. Hein, je trouve que c'est porteur. Ou alors, bien sûr, ce qui est plus fréquent, c'est la rue où généralement, il n'y a pas de juifs. Mais bon, chez nous, on va dire que c'est la rue de la joie. Hein, voilà. Et c'est une expression occitane, Goy. Donc, ça me plaît doublement. Je trouve que c'est très sympa. Bon, alors, il faut dire quand même qu'au moment de la Révolution, qui est quand même passée sur notre secteur, comme je vous l'avais déjà dit, le mot paraissait un petit peu, oui, trop occitan, gothique, non révolutionnaire. Donc, nos hommes politiques avaient débaptisé la rue et l'avaient appelée la rue de la liberté, au même titre qu'ils avaient débaptisé la place du Pontel pour l'appeler la place de la Fédération. Heureusement, on a retrouvé nos noms, on est tranquille. Alors, la rue de Goy, ça fait partie des rues de l'escargot ambertois, comme on dit chez nous, et elle suit forcément les fossés des anciens remparts donc, qui entouraient notre petit château qui a disparu il y a déjà bien longtemps, mais dont on garde une trace, ne serait-ce que par les noms qu'on rencontre, rue du château, etc. Voilà, donc là j'ai planté le décor,
0: Décor est planté.
1: Le décor est planté. Maintenant, on revient sur, plus précisément et un peu plus près de chez nous, au XVIIIe et XIXe siècle. Il faut savoir que cette rue commence à prendre de l'ampleur et se construisent de très belles maisons, dont celle où on est actuellement, 38 rue de Goy, où il y a encore... c'est une belle maison, il y a des jolis plafonds, enfin, c'est ce qu'on peut appeler une maison bourgeoise, parce que dans cette rue s'installaient effectivement les commerçants, les artisans, mais pas n'importe lesquels, ceux qui étaient déjà un petit peu aisés. Et donc les maisons ont suivi et sont devenues des belles maisons. Au XXe siècle, malheureusement, patatras, c'est le déclin. Pour tout dire, ça devient la rue de la joie, mais pour autre chose. Et c'est c'était pas.
0: Pourquoi Jacqueline, c'est la rue
1: de... C'était la joie, voilà. Mais...
0: la joie de. De recevoir.
1: Et alors, c'est pas devenu une joie très plaisante parce que il fallait slalomer à travers les crottes et le reste. Donc,
0: C'est toujours
1: plus
0: le cas.
1: Personne. Oui, c'est toujours le cas, c'est vrai. Mais là, c'était vraiment très, très, très sale. Et surtout, c'était devenu très vétuste, très glauque, comme on dit. Mais nous avons eu enfin une municipalité qui s'est interrogée sur la rue de Goy et qui a trouvé que, ma foi, il restait de très beaux restes, ne serait-ce que les portes 17e, 18e. Et cette municipalité a donc décidé de faire un éclairage des portes de la rue de Goy. Donc c'est quelque chose de très joli que je vous invite à venir voir en soirée avant le couvre-feu qui maintenant, je crois, est à 10h ou 11h le soir. Voilà. Actuellement, bon, la rue s'est requinquée, si j'ose exprimer un peu cette chose comme ça. On y trouve... pas mal d'associations, puisque la municipalité avait donc repris cette rue, rééclairé les portes, et pour revitaliser la rue, avait donc décidé d'installer les associations dans les locaux qui étaient vacants, de façon à ce qu'on reprenne une déambulation paisible et agréable, ce qui est maintenant, je pense, le cas. Et bien sûr, qu'est-ce qu'on trouve dans cette rue? On trouve le loco côtier.
0: Les locaux côtiers.
1: Les locaux côtiers.
0: Et alors, tu parlais de la maison bourgeoise des locaux côtiers, oui. Mais là, on est à l'arrière de la maison, oui. Sur un bâtiment qui est surplombé, oui. Par la maison de la Fourme.
1: Oui, c'est le cœur d'Ambert. Hein. C'est

0: C'est vraiment le lieu, la motte castrale du départ d'Ambert.
1: Au-dessus.
0: Au-dessus. Et si j'ai bien visité, ici, il me semble que dans les sous-sols, on a des départs de caves qui devaient cheminer et rejoindre un petit peu toutes les habitations, hein. Il y avait un gros réseau de souterrains qui se trouvait sous la motte castrale d'Ambert.
1: Et alors là,
0: Donc.
1: le studio de Radio Super, est-ce que tu as une idée de ce que c'était avant?
0: Non, pas du tout. Là, je ne sais pas. Alors, par contre, la maison par elle-même, je connais au moins les deux derniers propriétaires. Et le dernier, avant qu'elle ne soit vendue, ça va parler à beaucoup d'Ambertois. Il s'agissait de l'ancien principal du lycée d'Ambert, qui était quelqu'un d'absolument charmant.
1: Ah,
0: Et qui.
1: c'est marrant,
0: Oui.
1: tous les gens qu'on connaît qui l'ont eu en proviseur ont eu peur de lui et
0: Ah
1: l'ont décrit
0: non,
1: comme un
0: non, non.
1: personnage horrible.
0: Alors, il était. Oui, non, non, pas du tout. Monsieur Chauvet était quelqu'un de très réglo. Bon, il ne fallait pas le bazar, hein, c'est sûr. Mais c'est pour ça que le lycée d'Ambert a une très bonne réputation. Je suis désolée.
1: Peut-être que ceux qu'on connaît justement étaient ceux qui
0: Et ben
1: faisaient le
0: voilà.
1: bazar.
0: Et ben voilà.
1: On y arrive.
0: Bon, et à part ça, il y a quand même le Graal, ce qui n'est pas
1: Ah oui,
0: rien.
1: le Gralf.
0: Voilà, groupement de recherche archéologique historique du Livradois-Forez. Et donc, actuellement, on a une très belle vitrine qui a donc été. Alors, vraiment, il faut venir la voir, hein, parce qu'elle est admirée actuellement, je trouve à juste titre. Et la vitrine a été conçue par Antoine,
1: Par un habitant de la rue.
0: par un habitant de la rue, Antoine. Donc, je crois que c'est important de venir la voir. On me l'a encore dit cet après-midi qu'elle était fabuleuse. Non, mais j'invente rien. Donc voilà. Et ça va se poursuivre, puisqu'on va, maintenant qu'on a une collaboration étroite avec Antoine, on va continuer
1: À collaborer
0: à
1: étroitement. Bravo.
0: collaborer étroitement.
1: Merci Jacqueline pour cette présentation. On pourra profiter de cette rue pleinement le 3 juin d'ailleurs, puisqu'on vous invite d'ores et déjà à la future fête des voisins qui devrait avoir lieu le 3 juin, où toutes les associations de la rue, donc le Gralf, les Le Cocotier, Radio Super, les aquariophiles, les philatélistes, on pourra peut-être les inviter quand même s'ils ont déménagé, l'élégante. Voilà, Livradois Dancer, le World Festival. Ça fera plein de beau monde. Et là-dessus, bien sûr, qui sont. Et là-dessus, par-dessus tout ça. Il est. Alors, on me fait des signes. Jingle.
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1: Next case. Et avant qu'elle ne tombe par terre, Leïla et sa sœur Noah ne sont venus nous parler d'un événement exceptionnel, mais pas le début, plutôt la fin.
4: Ah oui, donc
1: la fin, la grande
4: la
1: fin.
4: grande fin, là, c'est ce soir, enfin, la fin du rat.
1: Enfin,
4: enfin. Enfin, la fin, oui, c'est ça.
1: Enfin, la fin.
4: La fin
1: de
4: du
1: la fin.
4: ramadan. Ah, mais donc, la fin de quoi, Nora? La fin.
5: Du ramadan?
4: Non, non, mais. Explique, qu'est-ce que.
5: Le ramadan, c'est quand tu jeûnes pendant un mois, tu ne bois pas.
4: Non, et on mange le soir.
1: Parce que sinon, tu commences
5: oui.
1: par mourir.
4: Voilà, c'est ça.
5: Oui.
4: C'est quoi, on jeûne pendant. La durée est un mois, c'est lié avec la lune, le soleil, et tout ça est lieu est en lien avec, pas la tradition, mais la religiosité, normalement. Oui. Et donc, c'est lié à un mythe, c'est le mythe de Mahomet, je sais pas si, enfin, il est peu connu. Enfin, c'est un prophète qui va parcourir tout le continent africain. Sans manger, à part ce qu'il trouve sur son chemin. Donc, il va épargner de nombreuses bêtes, des araignées, des fourmis, parce qu'il ne faut pas tuer les araignées et les fourmis, parce que ce sont des êtres vivants. Et que c'est très important de maintenir notre écosystème. Et il se nourrissait uniquement de pain pendant la journée, il mangeait très peu et buvait quasiment pas. Et il a survécu. Du coup, pour fêter ça et le commémorer, et on fait le ramadan. Et donc, c'est un long mois où on se lève à 5h du matin pour remanger. Et après, on va à l'école à 6h50. Et
5: on ne dort pas beaucoup.
4: Grosse expérience qu'on a fait le bac. C'est fun.
1: Ah oui, vous avez passé le bac au milieu de ramadan. Enfin, en tout cas, toi, Leïla.
4: Oui, c'est super d'avoir le vent qui gargouille toutes les 5 minutes sur les copies. Donc oui. Et bientôt, dans une semaine, ça va être la fête du ramadan.
5: L'Aïd.
4: Je sais pas, on t'entend.
5: L'Aïd.
4: L'Aïd. La fête du mouton. On va tuer le mouton.
1: Et le manger.
5: Oui.
4: Avec.
1: Bah oui.
4: Bah oui. Et toutes les parties du mouton sont à manger. C'est-à-dire le cœur, les tripes.
5: La cervelle.
1: Qu'est-ce que.
4: Ah oui, c'est une chanson qu'on met souvent.
1: Pour l'Aïd.
4: Pour l'Aïd.
1: Alors on écoute ça sur Radio Super.

0: c'était Abdelkader, 1, 2, 3, soleil, la chanson de l'Aïd. Donc bonne fin de Ramadan à tous ceux qui le font. La fin, c'est la fin du jeûne, c'est à 8h43. Alors peut-être, je sais pas, Rambert, c'est peut-être plus tôt parce que le soleil finalement se couche bien quelques heures plus tôt derrière les montagnes. On a cette chance-là de pas beaucoup voir le soleil, surtout dans le centre-ville d'Ambert. Mais le soleil, il y en a autre part, il y en a beaucoup plus loin. Et Pierre va nous parler de d'autres traditions, je crois, de sons rapportés.
1: Oui, donc après ces sons du Maroc, et ben moi je vais vous faire écouter des petits sons venus du Népal, comme la semaine passée. Donc c'est mon ami Jean-Claude qui y est depuis de début mars et qui va revenir bientôt. D'ailleurs, je l'inviterai à venir en parler quand il sera revenu. Eh bien, donc, cette fois-ci, on va commencer par une chose dont je vous parlerai un petit peu après. On écoute d'abord deux sons, l'ambiance dans un bus, et ensuite On the Road. Donc, on va commencer par écouter Ambiance Bus. C'est parti.

0: Sur les routes himalayennes, t'as besoin de trois choses. Good horn, good break, good luck. J'ai le plus grand respect pour les chauffeurs himalayens. Du Karakoram au Sikkim, j'ai roulé sur ces routes par tous les moyens possibles, en bus, en camion, en moto, en jeep et même en tracteur. Chaque fois, j'en ai gardé un excellent souvenir. Et pourtant, c'est parmi les routes les plus dangereuses et les plus dures que je connaisse. Le mot route semble inapproprié. Piste conviendrait mieux, mais se réfère offense aux centaines d'ouvriers qui en permanence, et souvent avec des moyens dérisoires, tentent de les tenir ouvertes. La gravité étant ce qu'elle est, ce qui est au-dessus a tendance à glisser sur la route. Ce qui est en dessous à se dérober, emportant quelques tronçons au fond de gorges souvent profondes. Quant au pont, s'ils n'ont pas été emportés par une mousson dévastatrice, l'érosion se charge de les mettre hors d'usage. Par temps de pluie, ces pistes se transforment en bourbiers glissants, aux ornières souvent mouvantes. Conduire dans ces conditions relève de l'équilibrisme tout autant que de l'instinct. Par temps sec, 200 km prennent 8 à 10 heures. Par temps humide, la même distance peut prendre 22 heures. Il faut aussi compter avec les autres usagers de la route. Les longues files de camions, les road kings, lourdement chargés qui filent entre 10 et 15 km heure et qui dans les grandes côtes sont accompagnés de porteurs de cales, au cas où. Il y a aussi les véhicules posés là où la panne les a frappés. Un petit entourage de pierres délimitant l'aire de réparation. La route est aussi un garage. Et les êtres vivants qui la peuplent, des hommes et des femmes, porteurs ou cantonniers, des bergers avec leurs troupeaux, des chiens, des vaches, des singes, des yaks, des chèvres. Le klaxon est l'instrument de communication privilégié, indispensable pour signaler sa présence, ses intentions, ses passages en force. Il y a tout un langage bien codifié de son usage. Sans klaxon, tu n'existes pas. D'ailleurs, à l'arrière des camions, horn please. Enfin, ultime recours, il y a les dieux. Lors de mon dernier trajet, le petit Ganesh s'est vu gratifié des quelques centaines de roupies par certaines passagères qui avaient cramponné les accoudoirs lors de passages un peu chauds. Avec Ganesh, t'es jamais dans la dèche. Cela peut paraître idiot, mais rouler sur ces pistes avec les Annapurna sur sa droite et à sa gauche le Dolagiri, c'est se sentir à sa place. C'est-à-dire tout petit dans la démesure à travers laquelle elle nous mène.
1: Voilà pour ce petit texte sur la route fait par Jean Glodon. Donc j'y rajoute ma petite touche personnelle, c'est que moi aussi je suis allé au Népal il y a longtemps et j'avais pris et j'y étais à Katmandou donc en bus et ce qu'il décrit sur les routes le long des fleuves à flanc de falaises etc avec les routes complètement destroy, ça je connais, je peux vous confirmer, c'est quand même très très dangereux, ça fait partie des routes qui sont les plus dangereuses du monde. Voilà, donc je vais continuer par un... Alors, il y a quelques jours, c'était début mars, il y a une fête très importante. Alors, elle a lieu aussi en Inde, mais elle est aussi au Népal tout proche. C'est la fête de Holi, c'est la fête des couleurs. Donc, je vais d'abord vous faire écouter un son de Holi et ensuite le texte de Holi qui explique cette fête des couleurs.
0: Ancienne fête de l'Inde. C'est la fête de l'arrivée heureuse du printemps, une fête de la fertilité, une fête de la renaissance qui tire ses origines du néolithique. L'hindouisme l'a assimilé par sa mythologie à une victoire de Krishna sur un démon. Pour célébrer Holi, on s'asperge de couleurs. Jusque dans les temples où les prêtres bénissent la foule à grandes bassines d'eau colorée. À l'instar de notre carnaval, L'ordre social est chamboulé. Les castes se mélangent et se provoquent. Mais il est d'usage de s'exclamer « Ne soyez pas fâchés, c'est au lit !» Les poutres projetées à l'occasion posséderaient des vertus purifiantes pour la peau et pour l'âme. Chaque couleur porte une signification. Le vert pour l'harmonie, le bleu pour la vitalité, l'orange pour l'optimisme, le rouge pour la joie et l'amour. Happy Holi, joyeux Holi.
1: Voilà pour cette fête des couleurs qui a eu lieu encore et qui est très importante, donc je rappelle, en Inde et au Népal. Et donc pour terminer cette mini chronique, c'est pas une musique du Népal comme la semaine passée que je vous fais écouter, un petit peu moins énervé. Je vous ai fait écouter un groupe de punk népalais. Là, ça va être une star de Bollywood qui s'appelle A.R. Rahman. Et on va écouter un morceau qui est difficile à prononcer, donc on va juste l'écouter.

0: Et donc c'était cette musique vietnamienne, j'allais dire indienne, dont on
1: connaît pas. C'était indien, ça c'était pas népalais, c'était indien. A.R. Rahman.
0: Rahman. Et on passe tout de suite en même temps, on profite de ce petit tapis musical pour passer au bon plan. Et alors le bon plan que viennent de nous filer Mathis et Louis avant de partir, c'est Fuck Shit avec deux I. Alors c'est une marque de vêtements de skate, pour faire du skate, de vêtements de sport urbain, qui est tambertoise, attention messieurs dames. Donc on peut faire de la pub aujourd'hui, elle n'existe pas encore, donc on peut faire de la pub, on peut citer des marques de vêtements qui n'existent pas encore. Donc vous pouvez les retrouver sur Instagram, ça s'appelle Fuck Shit avec deux I. Un autre bon plan autour de la table ?
1: Et alors, puisqu'on est dans la musique, on va y rester. Là, j'ai un bon plan qui se situe donc au Café d'Air à Domez. C'est le dernier concert d'une série de trois, apparemment, donc le 29 avril. Donc, c'est dans longtemps. Enfin, bon, dans longtemps, dans un peu moins de deux semaines. Dans 9 jours, on est le 20. Donc, Pierre Mussy, je ne peux pas vous dire ce que c'est comme style musique. Il y a une photo avec un monsieur avec un accordéon. Donc, on peut dire que voilà, ça sera peut-être de la musique genre musette, un peu, peut-être. Hein,
0: ouais,
1: je ne sais pas.
0: Un peu punk.
1: Voilà, donc Pierre Mussy, le 29 avril, à 20h, au Café d'Air à Domez.
0: Ouais, si vous voulez le savoir, vous n'avez qu'à y aller.
1: Voilà, exactement. Toc.
0: Steve, le lendemain, avec la gueule de bois, qu'est-ce qu'on pourra... On pourra peut-être se mettre au vert ?
2: Ouais, le 30 avril, en fait. On pourra aller échanger à Baffy. On pourra troquer les plantes, les graines. Si vous avez des graines que vous gardez tous les ans, par exemple de tomates ou des choses comme ça, vous pourrez éventuellement aller les échanger. Donc c'est le 30 avril à Baffy, de 10h à 18h. Il y a aussi des animations, des balades, des ateliers créatifs. C'est tout, c'est festif, musical. Il y a une buvette aussi si vous aimez les pizzas et les crêpes. En tout cas, voilà, vous pouvez. ça s'appelle Ça pousse à Baffy. Et vous pouvez donc amener vos graines et vos plantes pour faire des échanges si vous voulez.
0: Merci. Je crois qu'il y a même une fabrication d'un véloculteur. Il y a Gildas, le maraîcher que vous pouvez trouver au marché au quart nord de la mairie. Qui est venu chercher quelques vélos pour les transformer en véloculteurs.
2: Excellent.
0: Et faire une démonstration donc, à Baffy.
3: Et si en fin de semaine vous ne savez toujours pas quoi faire, le 22 avril, il y a le carnaval d'Ambert.
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3: C'était le pire moment pour mettre un jingle. On a eu tous les jingles en même temps. Alors, le 22 avril à Ambert, le carnaval qui se prépare depuis déjà au moins 2 mois.
0: Au moins 3 mois.
3: Voire plus. Et cette semaine...
0: Depuis 3 ans.
3: Depuis 3 ans.
0: Depuis la dernière édition du carnaval en 2019.
3: Et depuis le début de la semaine avec plusieurs ateliers, donc notamment des ateliers de batucada, des ateliers de construction de bonhomme carnaval à brûler. Des ateliers de chant et donc l'atelier Batucada a eu lieu hier, il y en a un deuxième demain à Ambert, je crois que c'est à l'Inclusive ou le Cocotier vers 16h-17h. Et le... Ouais, je suis pas très sûr.
0: L'Inclusive ou le Cocotier, j'ai bien cru entendre deux noms de lieux, donc entre la rue de la Filetterie et la rue de Goy,
3: je ne sais plus très bien.
0: Suivez le son.
3: Et donc le 22 avril directement, rendez-vous à 16h à la gare pour vous faire maquiller, pour réunir tout le monde, pour pouvoir partir à 17h avec le cortège, faire un petit tour de la ville d'Ambert, tout déguisé, avec de la musique, avec des chars, avec des gens nombreux, j'espère. Et à 19h, on retourne à la gare, on mange un bout. Et à 20h, on fait un bal masqué avec des concerts et des DJ après. Voilà, ça va être une soirée superbe.
0: Des gros DJ.
3: Des gros DJ.
0: Des gros DJ de radio super. DJ Pignouf, on m'a dit dans l'oreille.
3: Ah ouais, c'est comme ça qu'il s'appelle, DJ Pignouf.
0: Ouais, qui sera là pour passer du gros son. Et pour se remettre peut-être au petit cocon, cocooning, moment cocooning, Pierre.
1: Eh bien oui, alors tu vas me dire peut-être un peu plus de détails sur la date, parce que je vois du ciné-club, donc elle est élégante, sur le pitch c'est viens regarder un film, discuter, grignoter, le dernier dimanche du mois, donc c'est ce dernier dimanche de ce mois-ci.
0: Voilà, c'est le 30 avril donc.
1: Le 30 avril, donc elle est élégante, ramène ton plaid et ton doudou. Voilà. Et voilà. Viens regarder un film.
0: Et il y aura un super film sur la vie de... Alors, il me semble. Je vais essayer de faire un résumé d'un petit truc que j'ai eu dans les mains ce midi, puisqu'il y a Cantine à l'Élégant tous les jeudis midi et samedi midi. Et alors, pendant que je mangeais des frites, je suis tombé sur ce petit flyer. C'est une fiction autour d'un couple d'immigrés maghrébins qui sont arrivés à Thiers et qui ont passé toute leur vie, une grande partie de leur vie à Thiers et qui se séparent. Et donc, c'est l'occasion de se remémorer les souvenirs de reparler, de faire tout le parcours de la vie. Donc, allez le voir, sûrement 30 avril, 29, dernier dimanche d'avril, à l'Élégante, en bas de la rue de Goy. Et Leïla ?
4: Oui. Donc, le 22 avril, avant que le carnaval commence, l'Amicale Laïque propose des ateliers de danse traditionnelle pour les débutants, de 14h à 16h30, à la salle des fêtes de Saint-Romain, c'est un peu loin. Il y a un bruit. 5 heures.
0: Ouais, restez plutôt pour le carnaval. Hein.
4: Oui. Le prix est de 5€ la séance. Parce qu'après, il y aura le 13 mai et le 10 juin. Donc, comme ça, on peut aller au carnaval puis là-bas. Et l'adhésion est de 5€ par an si vous aimez vraiment la danse traditionnelle.
0: Et le ramadan. Pas de problème. Merci Leïla pour ce bon plan. Un dernier bon plan, un gros plan en A3 devant moi, c'est à Amber le mercredi 26 avril. Alors désolé pour les gens qui sont autour de cette table, mais c'est pour les jeunes, c'est à destination des jeunes et c'est un moment radio. Voilà, pour venir faire de la radio, venir essayer, faire un jingle, parler d'actu. Je suis sûr que les jeunes ont beaucoup de choses à dire sur l'actualité. Bon, même les vieux, hein. Mais je suis sûr que les jeunes ont beaucoup de choses à dire sur l'actualité de ces jours-ci, puisque ça s'appelle l'actualité. Vous pouvez venir faire des blagues, apprendre à faire des jingles ou présenter une musique. Et là, maintenant, je me retourne vers la technicienne, par exemple Vika, qui va nous passer une musique maintenant. Et bien sûr, je suis sûr, elle viendra en parler pendant cet atelier qui aura lieu au Forum Jeunes, donc mercredi prochain, le 26 avril, de midi à 15h. Et c'est avec Radio Super, bien sûr.

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0: Et voilà, c'est la roue libre sur Radio Super. Steve, il est temps que tu reviennes nous faire quelques jingles. Tu peux leur faire des jingles plutôt que de faire des ateliers informatiques aux anciens du coin. Merci VK pour ce petit titre. Alors si vous voulez savoir ce que c'est, vous pourrez écouter l'intervention de Victoria, sa petite chronique musicale qu'elle va nous proposer mercredi. Alors ce ne sera pas en direct, mais vous aurez le droit à un petit reportage dessus. On a oublié un petit bon plan qui était caché sous tout un tas de bons plans. C'est mardi prochain à 18h30 au passage Kim-An-Jung, place Charles de Gaulle à Amber. Il y a l'inauguration de l'encyclopédie vivante. Donc là, c'est autour de la fabrication du vitrail au plomb. Il y aura une performance dansée avec des lumières. Et il y aura des vitraux avec Blandine Lassalle, qui est une productrice locale de vitraux au plomb. Voilà. Vitrail au plomb.
2: Ne pas lécher.
0: Ne pas trop lécher.
3: On peut la retrouver tous les jeudis sur le marché avec ses vitraux au plomb. Juste à côté de la fourme.
0: C'est vrai ?
3: Non.
0: Je croyais qu'elle faisait des petits vitraux au plomb. Voilà, en tout cas, si vous y êtes, cette exposition durera du 24 au 28 avril et du 22 au 26 mai. Vous pouvez contacter Christelle Gay qui s'occupe de ce projet. Et vous avez toutes les informations sur les vitres des locaux côtiers. Et voilà, on arrive vers la fin, on dirait. Il restait un petit événement sur le territoire, un petit événement particulier qu'est venu présenter Emmanuel Lambert, l'un des principaux instigateurs de ce truc-là, avec le Étienne Russia, encore lui, et se met en territoire. C'est 12 heures de performance théâtrale avec de nombreux acteurs du coin, de nombreuses personnes, structures, associations du coin. Et puis on va laisser Emmanuel Lambert nous présenter tout ça et on se dit...

0: Nouvelle association des sports urbains. Donc nous avons Mathis et Louis.
1: Bonjour.
0: C'est toute nouvelle association écrite très récemment, mais ça fait un bon morceau de temps qu'elle roule sur les réseaux sociaux.
2: C'est ça. Donc moi, en tant que chargé de production, de communication et tout ça, j'essaye de vachement être actif sur les réseaux sociaux et tout ça.
0: Comme quoi, quels réseaux sociaux
2: On est sur Instagram, Facebook et TikTok aussi.
0: D'accord. Et qu'est-ce que les sports urbains ?
3: En fait, les sports urbains, c'est le roller, le BMX, le skate, la trottinette en freestyle, en parc en freestyle. Et tout âge confondu, en fait, c'est un sport qui se pratique souvent en ville.
0: Et combien de sports vous pratiquez l'un et l'autre ?
2: Nous, personnellement, on pratique le roller. Donc, je ne sais pas si vous voyez, c'est le truc collé au pied, etc. Et du coup, on fait du freestyle. Donc, on va souvent au skatepark, etc. On essaie de faire des figures. Donc, on appelle ça des tricks. Et voilà.
0: Et comment vous accompagnez les jeunes pour... Ah oui, d'accord. D'abord, votre parcours à vous.
4: Enfin... Peut-être en premier, qu'est-ce que vous faites association en particulier ?
3: Dans l'association, en fait, on va mettre en place des cours de roller, skate, BMX et trottinette. Et donc, avec des personnes qui sont assez... qui savent ce qu'elles font, en fait. Et donc voilà, entraîner les jeunes plus à regarder en fait ce que c'est que les sports urbains et voilà.
0: Et comment vous les accompagnez ?
2: On les accompagne en fait, c'est des personnes compétentes dans le milieu du ride, on va dire ça. Et du coup, on essaie de faire des cours avec eux, de leur apprendre, de les faire se dispenser en gros. Et on essaye d'être un maximum là pour eux, etc. De rouler ensemble, en fait, c'est surtout ça.
3: Surtout convivial, en fait, le sport urbain, c'est plus vraiment convivial, à rouler avec ses copains, à s'amuser, et puis c'est bonne ambiance, en fait.
0: Et vous avez parlé des cours, et quand ils vont être mis en place ?
3: Courant de l'année 2023, ces cours ils vont être en place avec une tarification minime pour pouvoir en fait faire évoluer l'association. Et donc pour après organiser des événements, etc. Donc c'est

0: pense, hein. Je pense à lui qui fait du skateboard, etc.
1: Et, ah oui, Elliot, c'est celui qu'on

0: transports urbains sont déjà dans vos petits papiers. Peut-être que ça en attirera des nouveaux. Peut-être, pourquoi pas, Jacqueline qui vient après, qui va nous parler de l'arrêt de Goy. Pour la trottinette. Ouais. Jacqueline, elle est full trottinette. Peut-être pour faire un petit lexique pour les utilisateurs de salto à trottinette par Jacqueline. Donc revenez la semaine prochaine, elle vous fait ça dans la cour des locaux côtiers.
1: Très bien.
0: Entre la terrasse et la cour. Peut-être pour une petite mise à jour, je vous ai entendu dire quelques termes anglais parce que c'est quand même une culture qui nous vient des pays anglo-saxons. Donc j'ai entendu des petits mots comme contest, ride, tricks. Est-ce que vous pourriez en expliquer quelques-uns? Peut-être des nouveaux qu'on ne connaît pas non plus.
2: Bah, tricks, c'est une figure. Je ne sais pas comment vraiment expliquer, mais c'est une figure qui est faite pour être belle, esthétique, etc.
0: Par exemple, on pourrait dire venez la semaine prochaine pour voir le tricks de Jacqueline au Loco Côtier.
2: Exactement.
1: Il y a des contests best tricks, par exemple.
0: Ah, contest best tricks. Alors, contest.
1: Contest, bah c'est compétition en fait, c'est compétition en fait.
2: Ouais, c'est une personne qui s'inscrit à un contest du coup, et c'est une espèce de compétition, il essaye de montrer du coup ses meilleurs tricks, et du coup la plupart du temps c'est récompensé, etc.
0: Ok, une autre question
3: C'est que, par exemple un trick ça peut être quoi?
1: Bah, il y a les backflips, il y a les vrilles,
2: Si tu le dis en anglais.
0: Backflip.
1: les saltos.
0: C'est un salto, salto arrière.
2: Mais en fait, tous les sports, que ce soit roller, skate, BMX, etc., chacun a leur tricks. Par exemple, en skateboard, le plus connu, c'est le kickflip. Donc, c'est faire un tour avec sa planche, etc., alors que t'es en l'air. Le roller,
1: c'est soul.
2: Oui,
1: mais
2: c'est soul.
1: En fait, tous les sports ont des tricks avec des noms différents, en fait. Et donc,
0: Et si on veut en savoir plus et en apprendre, on vient vous voir.
1: C'est exactement. Ça, vous nous envoyez un message et on vous répond.
0: Là-dessus, ADSU sur Facebook.
1: Ouais,
2: c'est ça.
0: Par mail. Et par
1: Instagram.
0: Putain, ouais. Je suis trop vieux.
2: La DSU-UBA ASSO.
0: Et Mathis, donc toi tu es venu au Loco Côtier, tu as découvert la radio à ce moment-là cette semaine parce que tu es un habitant de la rue de Goy.
1: Exactement.
0: Et alors ça va nous amener vers notre prochaine intervenante, Jacqueline, qui va nous parler de la rue de Goy. Donc reste avec nous. Et pour illustrer un peu votre propos, vous nous avez quand même ramené un petit son. Donc on va écouter, on va se lancer ça.

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1: est de retour en direct depuis le studio de Radio Super au 38 rue de Goy, tout au fond dans le grenier. Si vous souhaitez assister à l'émission ou même faire de la radio ou parler de votre projet comme Mathis et Louis viennent de le faire en parlant de là-dessus, l'association

quand même qu'au moment de la Révolution, qui est quand même passée, comme je vous l'avais déjà dit, le mot paraissait un petit peu, trop occitan, politique, non révolutionnaire. Donc nos hommes politiques avaient débaptisé la rue et l'avaient appelée la rue de la liberté, au même titre qu'ils avaient déplacé...

0: commencent à prendre de l'ampleur et se construisent de très belles maisons, dont celle où on est actuellement, 38 rue de Goy, où il y a encore... c'est une belle maison, il y a des jolis plafonds, enfin, c'est ce qu'on peut appeler une maison bourgeoise, parce que dans cette rue s'installaient effectivement les commerçants, les artisans, mais pas n'importe lesquels, ceux qui étaient déjà un petit peu aisés. Et donc les maisons ont suivi et sont devenues des belles maisons. Au XXe siècle, malheureusement, patatras, c'est le déclin. Pour tout dire, ça devient la rue de la joie, mais pour autre chose. Et c'est
1: Pourquoi, Jacqueline, c'est la rue
0: de... C'était la joie, voilà. Mais...
1: la joie de... de recevoir.
0: Et alors, c'est pas devenu une joie très plaisante parce que il fallait slalomer à travers les crottes et le reste. Donc, oui, c'est toujours le cas, c'est vrai. Mais là, c'était vraiment très, très, très sale. Et surtout, c'était devenu très vétuste, très glauque, comme on dit. Mais nous avons eu enfin une municipalité qui s'est interrogée sur la rue de Goy et qui a trouvé que, ma foi, il restait de très beaux restes, ne serait-ce que les portes 17e, 18e. Et cette municipalité a donc décidé de faire un éclairage des portes de la rue de Goy. Donc c'est quelque chose de très joli que je vous invite à venir voir en soirée avant le couvre-feu qui maintenant, je crois, est à 10h ou 11h le soir. Voilà. Actuellement, bon, la rue s'est requinquée, si j'ose exprimer un peu cette chose comme ça. On y trouve... pas mal d'associations, puisque la municipalité avait donc repris cette rue, rééclairé les portes, et pour revitaliser la rue, avait donc décidé d'installer les associations dans les locaux qui étaient vacants, de façon à ce qu'on reprenne une déambulation paisible et agréable, ce qui est maintenant, je pense, le cas. Et bien sûr, qu'est-ce qu'on trouve dans cette rue ? On trouve le loco côtier.
1: Les locaux côtiers.
0: Les locaux côtiers.
1: Et alors, tu parlais de la maison bourgeoise des locaux côtiers, oui. Mais là, on est à l'arrière de la maison, oui. Sur un bâtiment qui est surplombé par la maison de la Fourme.
0: Oui. C'est le cœur d'Ambert. Hein. C'était vraiment le lieu, la motte castrale du départ d'Ambert.
1: Au-dessus.
0: Et si j'ai bien visité, ici, il me semble que dans les sous-sols, on a des départs de caves qui devaient cheminer et rejoindre un petit peu toutes les habitations. Hein. Mm-hmm. Il y avait un gros réseau de souterrains qui se trouvait sous...

0: Enfin, la fin.
1: La fin, la fin du Ramadan. Ah, mais donc, la fin de quoi, Nora? La fin
2: du Ramadan?
1: Non, non, mais... Explique, qu'est-ce que...
2: Le Ramadan, c'est quand tu jeûnes pendant un mois, tu ne bois
1: pas. Non, et on mange le soir.
0: Ouais, parce que sinon, tu commences pas à mourir.
1: Voilà, c'est ça. C'est quand on jeûne pendant... donc, la durée est un mois, c'est lié avec la lune, le soleil, et tout ça est lieu... est en lien avec... pas la tradition, mais la religiosité, normalement. Oui. Et donc, c'est lié à un mythe. C'est le mythe de Mahomet. Je sais pas si... Il est peu connu. Enfin, c'est un prophète qui va parcourir tout le continent africain sans manger, à part ce qu'il trouve sur son chemin. Donc, il va épargner de nombreuses bêtes, des araignées... des fourmis, parce qu'il ne faut pas tuer les araignées et les fourmis, parce que ce sont des êtres vivants. Mmh. Et que c'est très important de maintenir notre écosystème. Et ils se nourrissaient uniquement de pain pendant la journée, et mangeaient très peu et buvaient quasiment pas. Et il a survécu, du coup, pour fêter ça et le commémorer, et on fait le Ramadan. Et donc c'est un long mois où on se lève à 5h du matin pour remanger. Et après, on va à l'école à 6h50. Et
2: on ne dort pas beaucoup.
1: Grosse expérience qu'on a fait le bac. C'est fun.
0: Ah oui, vous avez passé le bac au milieu de Ramadan. Enfin, en tout cas, toi, Leïla.
1: Oui, c'est super d'avoir le vent qui gargouille toutes les 5 minutes sur les copies. Donc oui, et bientôt, dans une semaine, ça va être la fête du Ramadan.
2: L'Aïd.
1: Je sais pas, on t'entend.
2: L'Aïd.
1: L'Aïd. La fête du mouton. On va tuer le mouton.
0: Et le manger.
2: Oui.
1: Avec...
0: Bah oui.
1: Bah oui. Et toutes les parties du mouton sont à manger. C'est-à-dire le cœur, les tripes.
2: La cervelle.
0: Qu'est-ce que...
1: Ah oui. C'est une chanson qu'on met souvent.
0: Pour l'Aïd.
1: Pour l'Aïd.
0: Alors, on écoute ça sur Radio Super.

0: Voilà, c'était Abdelkader, 1, 2, 3, soleil, la chanson de l'Aïd. Donc bonne fin de Ramadan à tous ceux qui le font. La fin, c'est la fin du jeûne, c'est à 8h43. Alors peut-être, je sais pas, Rambert, c'est peut-être plus tôt parce que le soleil finalement se couche bien quelques heures plus tôt derrière les montagnes. On a cette chance-là de pas beaucoup voir le soleil, surtout dans le centre-ville d'Ambert. Mais le soleil, il y en a autre part, il y en a beaucoup plus loin. Et Pierre va nous parler de d'autres traditions, je crois, de sons rapportés.
1: Oui, donc après ces sons du Maroc, et ben moi je vais vous faire écouter des petits sons venus du Népal, comme la semaine passée. Donc c'est mon ami Jean-Claude qui y est depuis de début mars et qui va revenir bientôt. D'ailleurs, je l'inviterai à venir en parler quand il sera revenu. Eh bien, donc, cette fois-ci, on va commencer par une chose dont je vous parlerai un petit peu après. On écoute d'abord deux sons, l'ambiance dans un bus, et ensuite On the Road. Donc, on va commencer par écouter Ambiance Bus. C'est parti.

0: chaque fois j'en ai gardé un maximum. Et pourtant,
1: c'est
0: le mot route semble inapproprié.

Il faut aussi compter avec les autres passagers. Et là, au fil de camion, lourdement chargé, une fille de 10 et 15 kilos, et qui dans les grandes côtes sont accompagnées de porteurs, au cas où. Il y a aussi les véhicules posés là où la panne les a frappés. Un petit entourage de pierres délimitant l'aire de réparation. La route est aussi un garage. Et les êtres vivants, des hommes et des femmes, porteurs ou cantonniers, des bergers avec leurs troupeaux, des chiens, des vaches, des singes, des yaks, des chèvres. Le klaxon est l'instrument de communication privilégié, indispensable pour signaler sa présence, ses intentions, ses passages en force. Il y a tout un langage bien codifié de son usage. Sans klaxon, tu n'existes pas. D'ailleurs, à l'arrière du camion, on l'utilise. Enfin, ultime repos, il y a les guides. Lors de mon dernier trajet, le petit ganache s'est vu ratifié de centaines de minutes. Certaines passagères qui avaient cramponné les accoudoirs lors de passage un peu chaud, avec ganache n'est jamais à la lèche. Cela peut paraître idiot, mais rouler sur ses pistes avec les adapteurs l'un sur sa droite et l'autre.

C'est quand même très très dangereux ces lentilles, qui sont les plus dangereuses du monde. Voilà, donc je vais continuer par un... Alors, il y a quelques jours, c'était début mars, il y a une fête très importante. Alors, elle a lieu aussi en Inde, mais elle est aussi au Népal tout proche. C'est la fête de Holi, c'est la fête des couleurs. Donc, je vais d'abord vous faire écouter un son de Holi et ensuite le texte de Holi qui explique cette fête des couleurs.

0: pas de cadavre, un atelier de construction de bonhomme carnaval à brûler, des ateliers de chant, et donc l'atelier Batucada a eu lieu hier, il y en a un deuxième demain à Amber, je crois que c'est à l'Inclusive ou le Cocotier, vers 16h, 16h-17h. Et le... Ouais, je suis pas très sûr.
1: J'ai bien cru entendre deux noms de lieux. Donc, entre la rue de la Filetterie et la rue de Goye.
0: Je ne sais plus très bien.
1: Suivez le son.
0: Et donc, le 22 avril directement, rendez-vous à 16h à la gare pour vous faire maquiller, pour réunir tout le monde, pour pouvoir partir à 17h avec le cortège, faire un petit tour de la ville d'Amber, tout déguisé, avec de la musique, avec des chars, avec des gens nombreux, j'espère. Et à 19h, on retourne à la gare, on mange un bout, et à 20h, on fait un bal masqué avec des concerts et des DJ après. Voilà, ça va être une soirée superbe.
1: Des gros DJ.
0: Des gros DJ.
1: Des gros DJ de Radio Super. DJ Pignouf, on m'a dit dans l'oreille.
0: Ah ouais, c'est comme ça qu'il s'appelle. DJ Pignouf
1: ouais, qui sera là pour passer du gros son. Et pour se remettre peut-être au petit cocon, cocooning, moment cocooning, Pierre.
2: Eh bien oui. Alors, tu vas me dire peut-être un peu plus de détails sur la date, parce que je vois du ciné-club, donc elle est élégante. Sur le pitch, c'est viens regarder un film, discuter, grignoter. Le dernier dimanche du mois, donc c'est ce dernier dimanche de ce mois-ci.
1: Voilà, c'est le okay. 30 avril donc.
2: Le 30 avril, donc si elle est élégante, ramène ton plaid et ton doudou. Voilà, et voilà. Viens regarder un film.
1: Et il y aura un super film sur la vie de... Alors, il me semble, je vais essayer de faire un résumé d'un petit truc que j'ai eu dans les mains ce midi, puisqu'il y a Cantine à l'élégante tous les jeudis midi et samedi midi. Et alors, pendant que je mangeais des frites, je suis tombé sur ce petit flyer. C'est une fiction autour d'un couple d'immigrés maghrébins qui sont arrivés à Thiers. Et qui ont passé toute leur vie, une grande partie de leur vie à Thiers et qui se séparent. Et donc, c'est l'occasion de se remémorer les souvenirs de reparler, de faire tout le parcours de la vie. Donc, allez le voir, sûrement 30 avril, 29, dernier dimanche d'avril, à l'Élégante, en bas de la rue de Goye. Et Léla ?
3: Oui. Donc, le 22 avril, avant que le carnaval commence, l'amicale laïque propose des ateliers de danse traditionnelle pour les débutants de 14h à 16h30 à la salle des fêtes de Saint-Romain, c'est un peu loin. Il y a un bruit. 5h.
1: Ouais, restez plutôt pour le carnaval. Hein.
3: Oui. Le prix est de 5€ la séance, parce qu'après il y aura le 13 mai et le 10 juin, donc comme ça on peut aller au carnaval puis là-bas. Et l'adhésion est de 5€ par an si vous aimez vraiment la danse traditionnelle.
1: Et le ramadan. Pas de problème. Merci Leïla pour ce bon plan. Un dernier bon plan, un gros plan en A3 devant moi. C'est à Amber le mercredi 26 avril. Alors désolé pour les gens qui sont autour de cette table, mais c'est pour les jeunes, c'est à destination des jeunes et c'est un moment radio. Voilà, pour venir faire de la radio, venir essayer, faire un jingle, parler d'actu. Je suis sûr que les jeunes ont beaucoup de choses à dire sur l'actualité. Bon, même les vieux, hein. Je suis sûr que les jeunes ont beaucoup de choses à dire sur l'actualité de ces jours-ci, puisque ça s'appelle l'actualité. Vous pouvez venir faire des blagues, apprendre à faire des jingles ou présenter une musique. Et là, maintenant, je me retourne vers la technicienne, par exemple Vika, qui va nous passer une musique maintenant. Et bien sûr, je suis sûr, elle viendra en parler pendant cet atelier qui aura lieu au Forum Jeunes, donc mercredi prochain, le 26 avril, de midi à 15h. Et c'est avec Radio Super, bien sûr.

principaux instigateurs de ce truc-là avec le Étienne Ruffia, encore lui, et se met en territoire. C'est 12 heures de performance théâtrale avec de nombreux acteurs du coin, de nombreuses personnes, structures, associations du coin. Et puis on va laisser Emmanuel Lambert nous présenter tout ça et on se dit...

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